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2: Bélier, essayez de vous faire entendre clairement car il semble que certaines personnes de votre entourage font la sourde d'oreille.
3: Taureau, l'expression « se faire du mauvais sang » prend tout son sens. Vos proches vont bien, ne cédez ni à la peur ni à la panique.
4: Gémeaux, avec la lune en bélier, si des querelles éclatent en famille, vous allez devoir choisir votre camp, même si vous ne voulez faire de mal à personne.
5: Cancer, ce n'est pas parce que votre partenaire ne vous a pas donné de nouvelles pendant quelques heures qu'il est parti avec quelqu'un d'autre.
6: Lion, vos collègues portent un jugement désobligeant sur quelqu'un que vous appréciez. Laissez de côté ces cancans sans rien dire.
7: Vierge, au travail, si l'indolence et la paresse vous envahissent et que l'ennui vous guette, trouvez une motivation extra-professionnelle.
8: Balance, la lune en taureau accentue vos péchés mignons. Les confiseries sont votre meilleure copine pour lutter contre un moral en berne.
9: Scorpion, avec Vénus en cancer, vous vous sentez plus vulnérable. La déesse de l'amour vient tout de même vous apporter son lot de douceur.
10: Sagittaire, si quelques problèmes de santé ou de fatigue ont entamé votre morale ces derniers jours, vous constatez une nette amélioration.
11: Capricorne, votre facilité de contact vous permet de partager vos goûts et vos passions avec la première personne sympathique qui se présente à vous.
12: Verseau, Mercure en Lion apporte à cette journée sa touche de complicité et de convivialité. À vous les sorties festives et celles entre amis.
13: Poisson, célibataire, vous vous lassez vite de vos conquêtes et avec votre grand sourire ravageur, vous vous remettez facilement en quête de nouvelles aventures.

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1: Bélier, essayez de vous faire entendre clairement car il semble que certaines personnes de votre entourage font la sourde d'oreille.
2: Taureau, l'expression « se faire du mauvais sang » prend tout son sens. Vos proches vont bien, ne cédez ni à la peur ni à la panique.
3: Gémeaux, avec la lune en bélier, si des querelles éclatent en famille, vous allez devoir choisir votre camp, même si vous ne voulez faire de mal à personne.
4: Cancer, ce n'est pas parce que votre partenaire ne vous a pas donné de nouvelles pendant quelques heures qu'il est parti avec quelqu'un d'autre.
5: Lion, vos collègues portent un jugement désobligeant sur quelqu'un que vous appréciez.

0: Laisser de côté ses cancans sans rien dire. Vierge, au travail, si l'indolence et la paresse vous envahissent et que l'ennui vous guette, trouvez une motivation extra-professionnelle. Balance, la lune en taureau accentue vos péchés mignons. Les confiseries sont votre meilleure copine pour lutter contre un moral en berne. Scorpion, avec Vénus en cancer, vous vous sentez plus vulnérable. La déesse de l'amour vient tout de même vous apporter son lot de douceur. Sagittaire, si quelques problèmes de santé ou de fatigue ont entamé votre morale ces derniers jours, vous constatez une nette amélioration. Capricorne, votre facilité de contact vous permet de partager vos goûts et vos passions avec la première personne sympathique qui se présente à vous. Verseau, Mercure en Lion apporte à cette journée sa touche de complicité et de convivialité. À vous les sorties festives et celles entre amis. Poisson, célibataire, vous vous lassez vite de vos conquêtes et avec votre grand sourire ravageur, vous vous remettez facilement en quête de nouvelles aventures.
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1: Bélier, essayez de vous faire entendre clairement car il semble que certaines personnes de votre entourage font la sourde d'oreille.
2: Taureau, l'expression « se faire du mauvais sang » prend tout son sens. Vos proches vont bien, ne cédez ni à la peur ni à la panique.
3: Gémeaux, avec la lune en bélier, si des querelles éclatent en famille, vous allez devoir choisir votre camp, même si vous ne voulez faire de mal à personne.
4: Cancer, ce n'est pas parce que votre partenaire ne vous a pas donné de nouvelles pendant quelques heures qu'il est parti avec quelqu'un d'autre.
5: Lion, vos collègues portent un jugement désobligeant sur quelqu'un que vous appréciez. Laissez de côté ces cancans sans rien dire.
6: Vierge, au travail, si l'indolence et la paresse vous envahissent et que l'ennui vous guette, trouvez une motivation extra-professionnelle.
7: Balance, la lune en taureau accentue vos péchés mignons. Les confiseries sont votre meilleure copine pour lutter contre un moral en berne.
8: Scorpion, avec Vénus en cancer, vous vous sentez plus vulnérable. La déesse de l'amour vient tout de même vous apporter son lot de douceur.
9: Sagittaire, si quelques problèmes de santé ou de fatigue ont entamé votre morale ces derniers jours, vous constatez une nette amélioration.
10: Capricorne, votre facilité de contact vous permet de partager vos goûts et vos passions avec la première personne sympathique qui se présente à vous.
11: Verseau, Mercure en Lion apporte à cette journée sa touche de complicité et de convivialité. À vous les sorties festives et celles entre amis.
12: Poisson, célibataire, vous vous lassez vite de vos conquêtes et avec votre grand sourire ravageur, vous vous remettez facilement en quête de nouvelles aventures.
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2: Bélier, essayez de vous faire entendre clairement car il semble que certaines personnes de votre entourage font la sourde d'oreille.
3: Taureau, l'expression « se faire du mauvais sang » prend tout son sens. Vos proches vont bien, ne cédez ni à la peur ni à la panique.
4: Gémeaux, avec la lune en bélier, si des querelles éclatent en famille, vous allez devoir choisir votre camp, même si vous ne voulez faire de mal à personne.
5: Cancer, ce n'est pas parce que votre partenaire ne vous a pas donné de nouvelles pendant quelques heures qu'il est parti avec quelqu'un d'autre.
6: Lion, vos collègues portent un jugement désobligeant sur quelqu'un que vous appréciez. Laissez de côté ces cancans sans rien dire.
7: Vierge, au travail, si l'indolence et la paresse vous envahissent et que l'ennui vous guette, trouvez une motivation extra-professionnelle.
8: Balance, la lune en taureau accentue vos péchés mignons. Les confiseries sont votre meilleure copine pour lutter contre un moral en berne.
9: Scorpion, avec Vénus en cancer, vous vous sentez plus vulnérable. La déesse de l'amour vient tout de même vous apporter son lot de douceur.
10: Sagittaire, si quelques problèmes de santé ou de fatigue ont entamé votre morale ces derniers jours, vous constatez une nette amélioration.
11: Capricorne, votre facilité de contact vous permet de partager vos goûts et vos passions avec la première personne sympathique qui se présente à vous.
12: Verseau, Mercure en Lion apporte à cette journée sa touche de complicité et de convivialité. À vous les sorties festives et celles entre amis.
13: Poisson, célibataire, vous vous lassez vite de vos conquêtes et avec votre grand sourire ravageur, vous vous remettez facilement en quête de nouvelles aventures.
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Bonsoir mesdames, bonsoir mesdemoiselles, bonsoir messieurs, bienvenue à tous, bienvenue à cette nouvelle émission Parlez-moi d'avenir, pas nouvelle mais nouvelle soirée, nouvelle ça fait des années qu'on est là, mais cette nouvelle soirée que l'on va passer ensemble, bien sûr, en tout cas j'espère que vous êtes là, et certainement vous êtes là nombreux à nous regarder, à nous suivre depuis des années, on vous remercie de votre... Tiens, je suis bien coiffé, ça va. Et je contrôle, hein, je me vois en face. Alors, vous ne voyez pas, mais moi je vois. Cette émission qui est là depuis pas mal d'années, je sais que vous êtes nombreux, beaucoup de fidèles qui nous suivent très souvent. Voilà. Je ne veux pas dire tous les soirs, parce que voilà, donc on a aussi des autres choses, mais en tout cas, je sais que vous êtes nombreux à regarder, à suivre, à peut-être commenter entre vous cette émission, c'est très bien. Voilà, on dit toujours quelque chose qu'on en parle en bien ou en moins bien, eh ben on en parle, donc c'est bien. En tout cas, voilà, on est parti pour 2 heures, enfin... Si tout va bien, hein, pas de, parce que des fois on a des, comme tout, moi j'espère qu'il n'y aura pas d'ennuis techniques, il y en a rarement, mais ça peut arriver. En tout cas,

deux heures ensemble, même 1h58 maintenant, parce que ça fait déjà 2 minutes qu'on a commencé, où vous pouvez appeler bien sûr au 0901 901 993. Vous faites le 1 si vous voulez être avec moi, vous faites le 2 si vous voulez être avec nos amis en bas de votre écran à droite, c'est les gens qui sont connectés ce soir. Et si vous ne savez pas qui choisir des gens en bas à droite de votre écran, vous faites le 3, tout simplement. Et vous serez ainsi connecté avec une personne que le système aura choisie pour vous. Et vous verrez que c'est souvent très très bien. On est content. J'ai rarement... Alors ça peut arriver hein, qu'on tombe pas sur quelqu'un avec qui on n'a pas de feeling. Hein. On n'a pas toujours du feeling avec tout le monde. Alors il vous suffit de remercier la personne d'avoir répondu à votre question. Vous n'en avez pas d'autres, même si vous en avez. Et vous dites, voilà, non, j'ai terminé. Merci beaucoup d'avoir répondu. Au revoir. On ne fait pas un métier facile, je le dis, je le répète et je le répète souvent. Ce n'est pas un métier facile, c'est pas une science exacte, il faut le savoir. Faut pas tout prendre à la lettre aussi. Des fois, il faut... comment dire, lire entre les lignes, hein, parce que nous on ressent des choses et on va les dire, mais voilà, on peut être pas à côté de la plaque, j'aime pas ce mot-là, mais on peut être un petit peu dans un bon ressenti, mais parallèle, je sais pas comment vous dire, mais voilà, ce qui veut dire qu'on va dans le même sens, mais pas tout à fait exactement dans ce qui serait, voilà, on ne peut pas... on n'est pas des dieux, hein, mon Dieu, justement, loin de là. On est des humains. Je sais que souvent on prend les voyants extralucides, médiums pour des gens. Voilà, on reste et on est des êtres humains comme tout le monde, hein, et avec nos qualités et nos défauts. Et donc voilà, donc on fait au mieux. Hein, voilà, on fait au mieux. C'est ce que je dis souvent dans mes cours. On fait au mieux pour aider les gens. Maintenant, on n'a pas la science infuse. Et puis, comme je dis, c'est bon, moi je sais, alors sans vouloir me vanter, on m'a souvent dit que j'avais une exactitude entre 70 et 80%, ce qui est déjà pas mal. Hein. Il y en a peut-être d'autres qui ont 40, il y en a peut-être d'autres qui ont 90-95, je connais personne qui a 100%. Mais voilà, je dis pas que je suis le meilleur ni le moins bon, je pense que je suis dans la moyenne, entre 70 et 80%. C'est quand même pas mal. Hein. Ça a été mesuré une fois, je ne veux pas vous raconter toute l'histoire, j'ai été suivi par des gens qui ont fait des statistiques pour voir un petit peu, et puis qui suivaient les clients, ceux qui voulaient, pardon, pour voir si les choses se réalisaient au bout d'un certain temps, etc. Et ils avaient des contacts entre eux, ils disaient, si la chose que vous a dit Bruno arrive, vous nous téléphonez, et puis la personne, ah ben oui, écoutez, j'ai rencontré la personne qui m'a dit, j'ai trouvé le travail comme il m'avait dit, et donc et voilà, ils se contactaient, puis grâce à ça, ils ont... Alors il y a peut-être des choses, effectivement, qui ne sont pas, ou peut-être pas encore arrivées, ben, ça fait déjà quelques années de ça, et c'est pour ça qu'ils ont déterminé une approche de 70 à 80%. Moi, je considère quand même que c'est pas mal. Hein. C'est... Je suis content, hein, voilà, avec ça. Donc voilà, mais voilà, je suis pas à 100% non plus. Et puis voilà, on restera toujours, j'espère, des humains. On n'est pas des extraterrestres, ni on vient pas d'une autre planète, effectivement. Donc on est terriens, avec les qualités, les défauts qu'ont tous les terriens. Donc voilà, avec notre caractère, c'est sûr. Ça, c'est indéniable, on ne peut pas le changer, c'est comme ça. Voilà, donc c'est pas toujours... moi, on me dit que j'ai un caractère assez fort, assez sec, assez dur. Ma foi, c'est comme ça, hein, je n'ai pas choisi. Je crois que le jour de notre naissance, on a déjà notre caractère, à mon avis, hein, qui se forge, ou en tout cas qui est bien là. Hein. Pourquoi il y a des petits bébés qui crient, puis d'autres qui sont calmes. Voilà. Donc on a déjà... Voilà, on a déjà des choses qui commencent tout de suite et qui se répercutent par la suite lorsqu'on grandit. C'est comme ça. Bon, voilà, on a... après... pardon. Décidément, ma voix qui s'en va. Donc, juste pour dire que...
Moi, j'ai jamais été à juger les gens, mais je pense que c'est pas ça qui fait l'être humain, c'est par rapport à ce qu'il fait, par rapport

à l'amour peut-être qu'il va donner, à l'aide au prochain, ce n'est pas le caractère. Parce que des fois, on se dit, oh là là, il a cette personne, je ne parle pas de moi, un fichu caractère, je ne veux plus le fréquenter. Bon, chacun fait comme il veut. Mais ce n'est pas, la chose à laquelle je pense qu'il faut vraiment juger une personne, parce qu'elle peut être dans un mauvais jour. C'est peut-être une personne très gentille, mais qui est dans un mauvais jour, et puis qui va sortir son côté noir de son caractère, et vice-versa. Donc peut-être quelqu'un qui est très, très, très caractériel va être un jour très gentil. On va dire, waouh, il est formidable, mais c'est pas tout à fait ça. Moi, je pense que c'est pas un point de jugement. Ça peut être quand même une indication. On va dire, ouais, bon, cette personne, comme elle est, j'aime pas trop, ou j'aime bien. Mais je pense que c'est pas là-dessus qu'il faut juger. Enfin, quand je dis juger, encore une fois, j'aime pas ce mot, qu'il faut, disons, voir les personnes et que de dire, ben, elle est comme ci, elle est comme ça. Voilà. Moi, je pense, c'est moi qui pense ça. Hein, où chacun est libre de penser ce qu'il veut. Je ne suis pas là pour imposer mes points de vue, mais je pense que chacun a le droit, et puis chacun est, voilà, pas seulement a le droit, mais oui, d'être comme il est, et puis c'est ce que je voulais dire. Et puis, encore une fois, moi je pense qu'on juge les gens d'après leurs actions, d'après leur gentillesse, d'après leur bonté, d'après leurs actions, leurs bonnes actions, l'aide au prochain. Voilà, si je dis comme ça, si on passe dans la rue, puis on voit un mendiant, puis qu'on lui donne un coup de pied, ben voilà, c'est pas très sympa. Si on est, je dis pas, je suis pas trop pour ces mendiants qu'il y a en ce moment, mais je veux dire, si on s'arrête, puis on lui dit, ah ben, écoutez, ça me fait de la peine, je vous donne un franc, c'est pas forcément qu'on ait une bonne personne, mais on prend les choses d'une autre façon. Alors je vous donne cet exemple de mendiant, mais ça peut être plein de choses. Hein. Vous avez des enfants qui ont besoin de vous, puis poum, démerdez-vous, débrouillez-vous, pardon, pour rester poli. Moi, je sais pas mes affaires, vous êtes adulte, débrouillez-vous. Et puis il y en a d'autres qui diront, comme moi, qui diront, je sais que je suis comme ça, ben écoutez, si je peux vous aider, je ferai mon maximum, je me couperai un bras s'il le fallait pour vous aider. Voilà, donc je pense que je sais, pour conclure ce sujet, je sais que le jour où on va là-haut, puisqu'en tant que médium on le sait, ça plus ou moins, hein, 90%, on est jugé sur les actions, sur ce qu'on a fait, et pas comme on est. Ma foi, on est comme on est, avec le caractère. Avec l'âge, on doit aussi se forger le caractère, et puis on devient plus dur que lorsqu'on est plus jeune, c'est sûr, mais parce qu'on passe aussi des choses ou des épreuves pas toujours faciles. Voilà. Clos le sujet. Sachez donc que le 0900 900 993 est ouvert. Donc 1, 2, 1 pour avec moi, 2 avec nos amis à l'arrière, le 3 si vous ne voulez pas choisir. 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Et puis, alors, on peut pas rester 2 heures avec une personne, hein, c'est sûr, on peut pas faire une consultation complète de A à Z, je sais pas, l'amour, le travail, la famille, la santé, les énergies, les voisins, la maison, l'appartement, on peut pas tout faire, hein, donc choisissez bien vos questions si vous passez là avec le concours et qu'on puisse répondre. C'est mieux de répondre bien à 2 questions que moins bien à 15 questions, hein, c'est ce que je dis. Et puis, c'est une question, c'est pas une question non plus de répondre bien ou pas bien, c'est aussi une question de temps. Voilà, donc voilà. Alors, on

0: On va tout de suite prendre la première personne qui nous appelle. Oui, allô, bonsoir. Bonsoir, madame.
1: Bonsoir, Bruno.
0: Comment allez-vous?
1: Eh bien, ça va mieux.
0: Ça va mieux? Oh, ben, je suis content.
1: Je vous avais téléphoné avant de partir à l'hôpital.
0: Oui.
1: Je voulais savoir si c'était bien utile d'y aller. Puis vous m'aviez conseillé d'y aller. Alors, j'avais eu deux embolies pulmonaires.
0: Ah.
1: Et insuffisance cardiaque, insuffisance rénale.
0: Oula, ben dis donc.
1: Alors, j'ai fait quelques jours d'hôpital et après en réhabilitation, mais bon, j'ai un peu de mal à me remettre sur les rails.
0: Mais ça va quand même. Donc vous avez bien fait d'y aller quand même, alors effectivement.
1: Ah bah absolument, absolument.
0: Ouais.
1: C'était nécessaire. Parce que je suis resté 4 jours à la maison en me disant j'y arriverai, et puis j'y arrivais pas, quoi.
0: Et puis effectivement, avec les. Alors, vous savez qu'on parle pas de maladie, mais avec ce que vous avez énoncé, il faut pas plaisanter, effectivement.
1: Là c'était vraiment
0: nécessaire. Nécessaire. D'accord. Mais comme vous dites, Manos, alors même si c'est encore pas tout à 100%, ce que je peux comprendre, ça va quand même un petit peu mieux, on a quand même pu vous traiter et faire,
1: ah oui, absolument,
0: et faire
1: absolument.
0: Ce qu'il fallait faire.
1: Bon. Parce que là, j'étais vraiment tombée à zéro. Mais j'ai de la peine à me remettre dans le système, quoi.
0: Qu'est-ce que vous appelez de la peine à c'est le souffle, bon, c'est le quotidien.
1: Le quotidien n'est pas facile, disons.
0: Mais c'est quoi?
1: Je fais un petit peu de déprime.
0: Tout
1: quoi,
0: à fait. Mais c'est le moral, c'est le physique, c'est quoi?
1: Oui, c'est un peu le moral aussi, quoi.
0: Ouais.
1: C'est de voir que, c'est une lutte perpétuelle maintenant.
0: Ouais, c'est sûr. Puis vous continuez, je pense, à être suivi automatiquement, j'imagine.
1: Oui, mais bon, c'est quand même dans un mois à peu près.
0: D'accord. Bon, on va regarder. Donnez-moi un chiffre entre 1 et 6, s'il vous plaît. Je vais tirer quelques cartes sur votre situation.
1: Le 6.
0: Combien?
1: Le 6.
0: Le 6.

0: Ouais, je me souviens que je vous avais dit, oui, je pense qu'il faut aller voir, il y a des choses, voilà.
1: Ouais.
0: Des fois, les choses me viennent après, mais maintenant, je me souviens, effectivement. 1, 2, 3, 4, 7. C'est pas pour faire l'apologie de la voyance, mais ça sert aussi à ça, à prévenir les gens, dire, écoutez, non, c'est pas grave. Après, nous, on n'est pas médecins, on va dire, oh, écoutez, ça va passer. Ou alors, non, il faut aller consulter, parce qu'on voit, des fois, on ressent qu'il y a des choses qui ne vont pas et puis qui pourraient s'aggraver.
1: Oui.
0: Non, c'est bien.
1: Tout à fait.
0: C'est bien que vous ayez.
1: Parce que je me disais, en toute sécurité, pour savoir si parce que bon, c'est pas facile le saut à l'hôpital, quoi. Mmh. On se dit on ne sait pas quelle chose on fera manger. Quoi.
0: Oui. Comme disait quelqu'un, on sait quand on rentre, on ne sait pas quand on sort, en fait.
1: Exactement.
0: Ouais. Et puis voilà, donc.
1: Bien fait, ça devient assez pénible, je trouve, parce que il y a toujours cette zone d'ombre, disons, d'Alzheimer et compagnie. Alors, ils nous prennent pas toujours
0: au sérieux.
1: Au sérieux, disons, et il faut faire ses preuves.
0: Ouais, je vois ce que vous voulez dire après.
1: Jusqu'à ce qu'on soit, parce qu'il y a des choses franchement pas agréables du tout, hein, de fréquenter des personnes qui sont méchantes, finalement. Elles sont dans votre chambre, mais elles vous font encore des misères, quoi, puis vous êtes au fond du trou.
0: Vous parlez des autres patients, enfin, qui étaient autour de vous.
1: Oui,
0: enfin.
1: Parce que alors, dans le personnel soignant, c'est fantastique ce qu'ils font.
0: Oui, alors écoutez, moi, c'est ce que j'allais dire, on a quand même... Et surtout en Suisse, il faut être content du personnel soignant. Alors, c'est un travail pour eux,
1: absolument.
0: C'est clair, mais ils font tout ce qu'ils peuvent pour nous soulager, nous aider. Après, à l'impossible, ouais. À l'impossible, nul d'être nul.
1: Et avec le sourire, hein,
0: oui,
1: c'est
0: oui,
1: ça
0: oui,
1: aussi.
0: Oui.
1: Mais bon, je ne suis pas quelqu'un qui les sonne à tout bout de champ. Hein.
0: Ouais.

0: ils le savent. Quand ils ont tellement l'habitude de voir des gens qui sont au bout. Elle m'a dit malheureusement, elle m'avait dit à ce moment-là, il ne passera pas la nuit. Et effectivement, la personne est décédée à 21h et quelques. Donc, mais quand on est parti, on a quand même remercié cette infirmière qui a été très chou, très gentille. Elle nous a amené. Elle nous a dit, est-ce que vous voulez un petit bouillon, vous voulez un petit café, vous voulez. Alors que d'autres, alors chacun, on en a eu d'autres qui étaient un peu. Elles étaient gentilles toutes, mais elles étaient un peu plus sèche, vous voyez, chacun a son caractère. Ouais. Voilà.
1: Bah, on n'a pas le fil avec tout le monde.
0: Non, mais c'est sûr, c'est comme j'ai dit dans la vie.
1: La discussion reviendrait peut-être plus tard.
0: Mais malgré tout, elles font un travail formidable, un travail pas facile. Moi, je ne sais pas si je pourrais faire une chose pareille.
1: Elles sont admirables.
0: Alors, voilà. Et puis, vous avez été bien entourée alors, par ce corps médical, alors.
1: Ah, tout à fait, parce que j'étais seule, quoi. J'ai vraiment personne eu de ma famille.
0: Qui est venu vous voir.
1: Deux SMS, et puis ça y était, quoi.
0: Vous êtes resté combien de temps à l'hôpital?
1: 20 jours à l'hôpital, et puis 20 jours en réhabilitation.
0: 20, vous dites?
1: Oui, 20.
0: Ah, d'accord.
1: 20
0: okay.
1: et 20.
0: 20 et 20, ok, j'ai mal compris. Puis après, vous avez fait une réhabilitation, ce qui est bien aussi, parce qu'effectivement, quand on passe...
1: Oui, parce qu'il fallait que j'aie un petit peu aussi les poumons qui se redéveloppent, quoi.
0: Oui. Écoutez, franchement, alors pendant qu'on a parlé, j'ai tiré les cartes, moi je dirais, encore une fois, je suis ni Dieu ni médecin, mais les cartes sembleraient dire que le pire est passé. Donc c'est bien.
1: Oui.
0: Que maintenant...
1: Le médecin traite, ici, il me disait que j'en avais encore pour 3 mois, disons. D'être pas tout à fait...
0: Alors, je rejoins... Productive. Alors, moi, je suis pas médecin, encore une fois, mais je rejoins un petit peu ce que dit la personne, parce qu'il y a la carte un petit peu de l'attente et de la patience qui sort. C'est-à-dire que, c'est pas parce qu'on sort de l'hôpital que le lendemain, on y performe. Donc, il faut un petit peu de patience. Et puis... plus on vient, je ne parle pas de vous, mais de tout le monde, quand on vient un peu sur l'âge, des fois, quand on est jeune, en 2-3 jours, on se remet sur pied. Mais quand on vient un peu sur l'âge, il nous faut plus de temps, plus de patience. Donc c'est ce que disent les cartes. Ça va aller, ne vous inquiétez pas, le pire est passé, mais il faut que les choses... Et puis, j'ai regardé aussi par rapport au moral, ça ira mieux, vous verrez. Puis vous allez reprendre, heureusement, et c'est bien, ce qu'on appelle du poil de la bête. Et puis, et puis ça va aller, quoi, disons. Moi, je vois quand même... Oui. Alors, je peux même vous dire, vous avez parlé 3 mois, qu'on me dit qu'au mois de septembre, ça sera un très bon mois pour vous. Donc effectivement, peut-être fin juillet et août, ça sera. Je dis pas que ça sera pénible, mais ça va être peut-être encore un petit peu. Voilà, il faut aller doucement. Ça va aller de mieux en mieux. Mais à partir de septembre, je dis pas que vous allez péter le feu, mais que vous allez, que ça ira mieux moralement, physiquement.
1: Un petit peu, l'horizon un peu plus large.
0: Voilà.
1: Parce que là maintenant, avec ces chaleurs, j'étais vraiment pas très bien. J'étais un petit peu. Et puis j'évitais de sortir parce que là, c'est difficile.
0: Alors ces chaleurs, c'est vrai que ça n'a pas aidé. Surtout, alors, il y avait juste une question de détail. À l'hôpital, il faisait chaud, il y avait une climatisation ou pas vraiment?
1: Non, il n'y avait pas. Il n'y avait pas, mais comme c'était en hauteur de... c'était Heiligenschwendi, alors. Mm-hmm. C'était à 1002, je crois.
0: Ah, d'accord, donc il y avait un peu de moins chaud. Alors, tant mieux que ce n'était pas... Parce que
1: arrivé ici, c'était la grosse...
0: La grosse chaleur.
1: La grosse chaleur,
0: ouais.
1: Alors, on s'habitue moins vite, quoi, avec l'âge, c'est ça.
0: C'est vrai. C'est vrai. Et puis ces jours, ça va un petit peu mieux. Les températures ont un petit peu baissé. Donc
1: je dois dire que ça me fait du bien.
0: Voilà. Moi, je dis qu'entre 25 et 28, comme ça, c'est l'idéal. Il fait pas froid, mais il fait pas les chaleurs étouffantes. Et puis on est bien. Voilà, c'est super. Je crois qu'on appelle ça un climat
1: temps. Qui est presque intolérable, comme ça. C'est qui fait problème.
0: Moi, j'ai été une fois aux Canaries, et puis là-bas, ils ont tout le temps ce qu'on appelle un climat tempéré entre 25 et 30, mais c'est génial. Il fait pas trop chaud, il fait pas froid, puis c'est pratiquement... Ouais. Alors, en hiver, eux, ils ont 18-20, donc c'est assez bien. Mais donc c'est vrai que ce que je voulais dire, c'est qu'ici, quand on est... Aujourd'hui, je crois qu'on était à 25, 26, 27, c'est un climat un peu tempéré, comme ça, et puis c'est bien. Moi, je trouve que c'est bien. Super. Est-ce que vous avez d'autres questions, chère madame ?

0: ou pas?
1: Ben, je voulais vous demander si j'avais perdu mes chances de déménager.
0: Ah. Vous vouliez savoir si... Alors,
1: si j'allais trouver quelque chose.
0: Si vous allez pouvoir, soyons positifs, ne disons pas perdre les chances, mais disons, est-ce que vous allez pouvoir déménager? Vous voulez toujours déménager, en fait, c'est ça?
1: Oui.
0: D'accord.
1: Oui.
0: Alors, est-ce que vous allez trouver...
1: Dans un endroit un peu plus calme, quand même, parce qu'il me semble que c'est...
0: Oui. Puis, bon, le fait aussi... Alors, moi, je dirais, déjà, le ressenti que j'ai, c'est peut-être, pendant ce mois de juillet, tout, de chercher un petit peu, mais calmement, puisque vous êtes aussi en train de vous remettre de tout ce qui s'est passé, il ne faut pas se précipiter. C'est ça que je veux dire. Moi, je pense que...
1: Oui.
0: Plus tard. Alors, donnez voir un chiffre entre 1 et 6.
1: Mais vous pensez que ça serait 4 est-ce que ça serait, encore cette année, quoi?
0: Alors, on va voir, c'est ce que je pensais. 1, 2, 3. Alors, est-ce que ça sera cette année? Alors, c'est que les dates, c'est compliqué pour nous, mais 1, 2, on va voir.
1: Mais disons, comme on me disait que j'allais y arriver, et puis que maintenant, je suis un peu réduite. Est-ce que j'aurais l'aide voulue pour un déménagement?
0: Ouais, moi je verrais ça assez dit. Alors, difficile à dire quel mois, mais entre maintenant et la fin de l'année, effectivement, il y a une... je tirais là. 1, 2, 3, 4. Oui. Vous allez réussir à trouver quelque chose d'ici là. Alors, est-ce que le déménagement... moi, je parle de trouver quelque chose d'ici la fin de l'année.
1: Voilà,
0: après, peut-être qu'il faut un temps pour...
1: C'est ça,
0: Voilà. Mais ça dit, oui, vous allez trouver quelque chose. Peut-être que le déménagement se fera début d'année ou encore fin de cette année. Ça, c'est difficile à dire. Mais on voit que vous allez trouver assez rapidement et ça, c'est bien. Hein. Donc, voilà. Après les dates, est-ce que c'est en septembre, octobre, novembre, décembre, janvier, février? Ça, je ne peux pas dire. Mais
1: en général, c'est en novembre que,
0: Les choses comme ça, oui. Oui, en été, c'est assez compliqué de déménager aussi, parce que les gens...
1: Ben oui, déjà, voilà. Pour avoir le personnel, c'est lourd, c'est...
0: Oui, ils sont en vacances
1: c'est
0: tout.
1: Chaud, c'est...
0: Tout à fait.
1: Non, c'est...
0: Bon, ben écoutez, formidable. Est-ce que vous avez besoin d'un petit secret après?
1: Un secret, puis
0: La protection?
1: La protection.
0: D'accord. Est-ce que vous avez d'autres questions auparavant, ou c'était tout ce que vous aviez à me demander?
1: Non, c'est un principe, c'est ça que...
0: C'est ça.
1: Oui.
0: Alors, on va déjà faire...
1: Si j'arrive à mettre le pied à l'étrier, quoi.
0: Mais je comprends,
1: Oui, quand on sort... Là, en plus... maintenant, je suis vraiment réduite.
0: Ouais, puis bon, avec...
1: Je fais ce que je peux, mais je m'étonne.
0: Oui, mais écoutez, avec ce que vous m'avez dit, ce que vous avez passé, voilà, il y a d'autres gens, s'en seraient, je veux pas être méchant, mais il y a peut-être des gens qui auraient beaucoup eu plus de peine à s'en sortir, hein, donc voilà.
1: Oui, je dois dire que je positive assez rapidement, mais
0: c'est bien.
1: C'est le corps qui suit pas, quoi. Enfin, il y a les médicaments, il faut aussi s'y habituer.
0: Bien sûr.
1: J'avais très peu de médicaments.
0: D'accord. Alors, vous allez fermer les yeux. Je fais d'abord la protection. Vous pensez à vous. Essayez de vous voir pour cette protection dans un lieu, peut-être pas dans votre appartement, mais un lieu peut-être que vous avez connu en vacances ou au bord de la mer ou dans un hôtel. Mais toute seule, si vous étiez avec quelqu'un, ne vous voyez pas avec quelqu'un. Vous voyez quelque part où, je ne sais pas, vous avez une belle vue sur la mer, sur la plage ou sur la montagne. C'est vous qui choisissez. Mais essayez de... Essayez, je vous laisse quelques secondes parce que des fois, on se dit, oh, où est-ce que je vais penser? Mais je suis sûr que vous avez des endroits que vous aimez bien.
1: Non, c'est tout bon.
0: Alors, j'y vais. Vous me dites dès que vous êtes prête.
1: Oui, c'est bon.
0: Alors, j'y vais.

0: Voilà, alors ça c'est fait. On va faire maintenant, on va faire maintenant le petit carré blanc, effectivement, le secret. Hein. Vous pensez,
1: le secret, oui.
0: Voilà, vous pensez au petit carré blanc. Vous me dites, je le mets devant ma, mon, mon, mon,

0: c'est pas un polo, mon short. T-shirt, pardon, pas mon short. Je confonds toujours short et t-shirt.
1: Il y a ma télé qui flanche aussi, je sais pas ce qu'elle a. Je n'ai pas votre visage, mais comme je le connais.
0: D'accord, je mets le... Alors, ouais, vous fermez les yeux, vous pensez au petit carré blanc, vous me dites dès que vous êtes prête aussi.
1: Oui, c'est bon.
0: Alors, j'y vais. Ça sera un petit peu plus long, hein. J'y vais.
1: Oui.

0: Voilà, c'est tout bon, c'est fait. Ok.
1: Oui. Merci beaucoup.
0: J'ai fait un petit peu plus long pour bien appuyer les choses et que ça vous aide au maximum. N'hésitez pas à me redemander si vous avez besoin.
1: Oui.
0: Je vous fais un gros.
1: Oui. J'ai eu un peu de peine à vous avoir.
0: D'accord.
1: Je mettais le code à 5 chiffres. Puis si il y a la moindre hésitation, ça part.
0: Ouais. Bon. C'est vrai que j'ai pas été très. Alors, j'ai été présent ces derniers jours. Moins aujourd'hui, j'avais plein de choses à faire. Mais voilà. Mais je serai là jusqu'à la fin du mois. Et puis, n'hésitez pas, si vous avez besoin encore d'un secret, à me le demander. Je vous le refais volontiers. Des fois, il faut le faire. Ce n'est pas pour inciter les gens à m'appeler, mais des fois, il y a besoin de le faire plusieurs fois. N'hésitez pas, en tout cas. D'accord ?
1: Vous êtes gentil. Merci beaucoup.
0: Je vous fais un gros bisou, ma chère madame. Merci à vous.
1: Merci.
0: Au revoir. Merci. Voilà, et pour parler encore des gens, des hôpitaux, ou bien les infirmiers, infirmières, hôpitaux, cliniques, centres de soins, je trouve qu'ils font un métier formidable, même si effectivement, c'est pas toujours facile. Il y a des patients qui sont très difficiles, récalcitrants, et même des fois méchants et qu'il faut contenir. Donc c'est vrai que c'est pas un métier facile, hein, mais voilà, moi je trouve que c'est quand il y a eu le Covid, vous souvenez que tous les soirs les gens applaudissaient, moi j'applaudis tout le temps aussi, et puis j'applaudis parce que c'est vraiment des gens formidables et qu'il faut soutenir. Et sans eux, qu'est-ce qu'on ferait? On nous laisserait mourir à la maison sans soins, sans rien. Donc on a quand même des gens qui nous accompagnent, qui nous aident à nous en sortir quand on s'en sort, bien sûr. Voilà, la personne que j'ai parlé tout à l'heure ne s'en est pas sortie, mais tout a été fait pour le rendre dans un état confortable, que les choses se passent bien, et voilà. Moi je trouve qu'aujourd'hui les choses sont quand même, tout n'est pas parfait, hein, il y a des erreurs médicales, c'est sûr, mais on va pas parler de ça. Après, le 90% est très bien fait, voilà. 10% c'est peut-être un peu plus difficile. Je vais y arriver. On va lancer notre petite page de publicité, c'est l'heure, je vois, j'avais oublié. Donc on va se quitter quelques petits instants pour une toute petite page de publicité. Et on se retrouve tout de suite après. À tout de suite.

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0: Voilà, un peu surpris et je ne m'attendais pas à venir aussi vite sur plateau. Mais voilà, je suis là donc pour continuer cette émission. Bien sûr, n'hésitez pas, 0901-901-993. Le 1, je rappelle, pour être avec moi. Le 2, pour être avec un de nos collègues à l'arrière en faisant leur coup de pied par la suite. Et le 3, si vous ne voulez pas choisir. Et tout de suite, nous recevons... un nouvel appelant. Oui, allô, bonsoir.
1: Mais comment il va, notre cher Bruno?
0: Ah, mais c'est notre épisode. Oui, ben bien. Et vous-même?
1: Ça va, tranquillement.
0: Oui, tranquillement. Alors, je suis juste en train de noter... le 97, hein, c'est bien ça. Alors oui, ben, ça va. Et vous, qu'est-ce que vous racontez de bon? Ça va? Tout va bien? Ou pas?
1: Ouais, pas trop mal. Il y a deux, trois petites combines que je voulais regarder ce soir avec vous par rapport à ce que ça dira. La première, c'était par rapport à... ma question a été, comme je vous l'avais dit la dernière fois, en consultation derrière... j'avais un souci avec mon bailleur et puis du coup on ira le 11 septembre au tribunal et puis on va devoir négocier et puis voir, donc je voulais voir avec vous par rapport à ça, ce que vous allez voir par rapport à ce qui va se passer probablement.
0: Mais c'est par rapport au chien ou c'est par rapport à autre chose?
1: C'est par rapport à des chiens, ouais.
0: Ah, d'accord. C'est pas le paiement ou des choses comme ça. Ça, c'est en ordre, en fait.
1: Non.
0: D'accord. D'accord. Parce qu'en fait, vous avez une sorte de séance de conciliation, quelque chose comme ça, à discuter, savoir si vous... Parce que vous m'aviez dit, il me semble que vous aviez un danger quand on vous donne votre congé de l'appartement, c'est ça?
1: Ouais, bah, je l'ai reçu. Et puis, du coup, bah, c'est effectivement la conciliation. On va essayer de négocier pour voir s'ils sont toujours sur cette position ou pas, quoi.
0: D'accord. Vous avez fait opposition ou quelque chose comme ça?
1: Moi, j'ai fait opposition au tribunal. Et puis, ouais. Du coup, bah, c'est la conciliation qui reprend ça. Et puis, du coup, bah, on va devoir aller en conciliation, quoi.
0: D'accord. Alors, on va déjà aller voir ça un petit peu. Un chiffre entre 1 et 6, s'il vous plaît.
1: 4.
0: Le 4, d'accord. Mais les chiens aboient toujours autant ou bien ça va? Ils se sont calmés un peu?
1: Non, les miens, ils sont calmes, mais c'est, par contre, ceux-là des voisins, quoi, qui sont insupportables. Et puis, du coup, ben... ils font hurler de temps en temps les miens, mais bon, maintenant les miens, ils disent quasi plus rien. Et puis du coup, ben, les miens, ça va mieux.
0: D'accord.
1: Et puis du coup, maintenant, c'est à moi de trouver aussi que c'est pas forcément les miens, mais ceux-là des voisins, donc c'est un peu compliqué, quoi.
0: Faut enregistrer, mon cher, quand vous pouvez. Alors, si vous êtes là, parce que peut-être quand vous êtes là, vos chiens, ils sont plus calmes, s'ils sont peut-être plus excités ou ont tendance à aboyer quand vous n'êtes pas là. Mais ce que je voulais dire, je dis comme ça, hein, si vous entendez les chiens d'à côté commencer à aboyer puis que les vôtres disent rien, prenez votre portable et vous enregistrez. Et seulement une fois, deux, trois fois, et puis vous dites, voyez, c'est les chiens d'à côté qui aboient, c'est pas les miens. Il faut, c'est vrai que toutes ces choses-là, il faut toujours pouvoir les prouver, c'est sûr, mais alors je sais pas si un enregistrement est une preuve absolue, parce qu'effectivement, si on entend aboyer des chiens, c'est les vôtres, c'est les autres, voilà, on sait, voilà. Mais vous pouvez très bien dire, voyez, on les entend loin, les miens, s'ils aboyaient, bon, on les entendrait juste à côté du téléphone, donc voilà. Que je pense qu'il y a des choses, il y a des choses. Alors, j'ai pas la science infuse non plus là-dessus, mais je pense qu'il y a des choses à faire. Moi, les cartes sembleraient. Alors effectivement, il y a un danger maintenant parce qu'effectivement, vous avez reçu la mise en congé, mais je pense. Alors, à mon humble avis, vous allez trouver un arrangement ou bien une sorte de conciliation ou d'arrangement avec votre bailleur, ou propriétaire. Donc voilà. Et effectivement, c'est marrant ce qui sort. Il faut effectivement pouvoir prouver. Parce que si vous allez comme ça, vous dites « Ah, mais c'est pas les miens, c'est les autres », C'est la parole de la vôtre contre quelqu'un d'autre, et ça, c'est toujours très difficile. Mais si vous pouvez prouver en disant, voyez, j'ai enregistré, écoutez, ouais, on entend les chiens, c'est pas les miens, parce que les miens, quand ils aboient, voyez, là, il a aboyé, il est à côté de moi, on l'entend fort, mais les autres, on les entend à côté. Et c'est eux qui provoquent, c'est eux qui voilà, qui, c'est clair que les chiens, c'est comme ça, s'il y en a un qui aboie, et l'autre aussi, puis il se passe, je sais pas s'il se passe le mot, mais ils s'entendent et ils aboient tous. Ouais. Mais si ce n'est pas les vôtres qui commencent, ce n'est pas à vous qu'on doit en vouloir aussi, effectivement. Mais je pense que vous arriverez à le prouver, et puis on voit un arrangement, une conciliation, puis c'est peut-être l'autre personne qui a ses chiens qui va avoir des problèmes. Alors voilà, mais ça, c'est plus votre...
1: La partie adverse devra aussi joindre ce qu'elle a dû faire, ses preuves et tout ça, et je sais que ils ont rien, quoi, donc c'est maigre, quoi, des deux côtés, donc du coup ce sera discussion contre discussion, parce qu'il n'y aura rien, il n'y aura pas d'éléments concret
0: bien par sûr. Rapport à ça, quoi. Parce que ce que vous appelez la partie adverse, c'est le propriétaire ou la gérance, ou c'est les voisins?
1: C'est la partie
0: à dire,
1: c'est la régie.
0: La régie, d'accord. Mais bon, voilà. Alors c'est clair que eux, comprenez, eux, on leur dit, voilà, il y a des aboiements de chiens, eux, bon, ils prennent en compte ce qu'on leur dit, peut-être sans trop vérifier, mais voilà, mais si vous arrivez, encore une fois, si vous arrivez à leur prouver, et devant un juge, ou devant, si vous devez aller au tribunal pour ça, mais je trouve qu'aller à un tribunal pour une chose pareille, c'est un peu, enfin bon, désuet, on essaye de s'arranger avant, mais bon, moi je pense que si vous arrivez à bien prouver que ce n'est pas les vôtres qui commencent, que même si les vôtres suivent, parce que voilà, vous pouvez très bien dire, c'est comme les humains, si un gueule, l'autre aussi en face. Donc voilà, c'est une sorte de défense. Mais voilà, moi je pense que vous en sortirez. L'écart semblerait dire que vous arriverez à trouver un compromis, un terrain d'entente, et puis que... Alors, je ne peux pas le jurer à 100%, mon cher Zoz. Comme j'ai dit, ce n'est pas une science exacte. Mais à mon avis, cet avis de fin de bail ou de congé ou d'expulsion, je ne sais pas comment ça se nomme, ne va pas être fait normalement. Alors encore une fois, 80% de chances que ça ne se fasse pas. Il y a quand même 20% de risque que vous perdiez votre appartement. Hein. Donc voilà. Moi, à votre place, ce que je ressens de vous dire... Cherchez quand même ailleurs, je pense que c'est bien de le faire, tranquillement, puisque vous allez au mois de septembre, vous avez du temps. Cherchez quand même si on vous dit vous pouvez rester, parce que peut-être que même si vous restez, mais que ça continue à de nouveau aboyer pendant des mois et des mois, ça vous retombera de nouveau dessus. Alors peut-être qu'il faudrait trouver quelque part où il n'y a pas d'autres chiens, ou très peu, et puis que vos chiens restent tranquilles. Parce que moi, à mon avis, c'est ce que je ressens, et c'est pas pour vous appuyer, mais c'est ce que je ressens. Vos chiens, ils disent rien, ils sont sympas, mais si d'autres aboient, ben, ils s'y mettent aussi. Donc voilà, donc c'est un peu normal. Voilà. Autre chose, peut-être, d'autres questions?
1: On va regarder par rapport à la personne que j'ai demandé que ça note.
0: Oui, je vois.
1: Et du coup, je crois que vous avez aussi dit à l'arrière, j'avais mis cette personne donc en poursuite par rapport au contrat oral qu'on avait fait avec ce monsieur.
0: Oui.
1: Et du coup, là, il a fait opposition donc à la poursuite. Et là, j'ai préparé aujourd'hui la main levée, comme il dit.
0: Main levée, oui.
1: Le tribunal. Pour le tribunal d'instance, c'est lui qui statue là-dessus. Et du coup, je voulais voir par rapport à ça, qu'est-ce que vous voyez par rapport à mon courrier que je suis en train de formuler et puis tout ça, quoi.
0: D'accord. Je, sans être indiscret, vous lui réclamez combien? Il vous doit combien?
1: Là, pour le moment, pour 4 mois, il me doit passer 700 francs.
0: D'accord.
1: Et puis, il y aura encore le reste, quoi, de l'année, quoi.
0: Et puis les frais judiciaires, tout ça, enfin si vous devez, ou les frais, parce que bon, j'imagine que pour faire une poursuite, vous avez dû avancer des frais, je pense.
1: Moi, j'en ai avancé, et puis dans ce formulaire, justement, là, ils demandent, et puis justement, j'ai fait que ce soit la partie adverse
0: qui devra payer.
1: Qui les paye, quoi.
0: D'accord. Vous n'avez plus du tout de contact avec cette personne, alors, par rapport à ça?
1: De temps en temps, il me téléphone, et puis du coup, il me demande de l'enlever, etc. Mais j'ai dit non. Maintenant, moi, je ne l'enlève pas, je reste sur ma position. Tu as pas été correct par rapport à moi, donc moi, je n'ai pas de raison de l'enlever, quoi.
0: Mais il n'a qu'à payer, et puis comme ça, vous pourrez l'enlever, finalement. Ben ouais.
1: Ce que j'ai dit, si tu payes, elle sera enlevée, et puis du coup, tu n'auras pas de soucis par rapport à ça. J'ai dit, moi, je ne suis pas non plus avocat ou rien, mais je me suis quand même... quand même poser la question à ma protection juridique, c'est ce qui risque ce monsieur. Il risque quand même une saisie de salaire, plus peut-être s'il a rien de plus, des biens ou tout ça, quoi.
0: Ouais, donnez voir un chiffre entre 1 et 6.
1: Le 4, s'il vous plaît.
0: D'accord.
1: Parce que là aussi, l'une dans l'autre, je profite pas d'en tirer les cas, lui, il s'en fout, les problèmes de chien à la maison aussi, c'est en gros, ça la regarde quand même, pour moi, ça la regarde aussi un peu, parce que c'est aussi un peu ses chiens, et puis il s'en fout, c'est tout moi qui, tout moi qui porte rapport à ses soucis, quoi.
0: Lui, ça l'atteint pas, quoi, en fait, puisque voilà, il n'a pas les chiens. Alors, parce que je dis comme ça, j'imagine que vous l'avez déjà fait. Est-ce que vous avez essayé quand même de négocier avec lui en disant, mais écoute, tu me dois 700, peut-être plus des frais, paye-moi 200-300 francs par mois, et puis comme ça, c'est fini. Vous avez essayé de lui dire ça, et il veut pas ?
1: Déjà, et j'ai relancé aujourd'hui, j'ai relancé la chose aujourd'hui. Ça fait un moment que je n'avais pas relancé, et je lui ai mis un échéancier sur 7 mois pour payer les 700 francs, plus tous les mois il devra respecter à payer à jour le reste des frais par mois, donc ça lui fait quasi 200 et quelques francs à payer par mois, donc du coup apparemment il m'a répondu et puis il veut pas
0: parce qu'il me semble, moi sincèrement, ce que je vois dans les cartes, alors je dis pas que c'est quelqu'un qui roule sur l'or, mais c'est quelqu'un qui pourrait quand même, quand je dis pourrait quand même,

0: Il y met de la mauvaise volonté, ça c'est sûr. Il y met de la mauvaise volonté. Il pourrait, alors, je ne dis pas qu'il a des millions, beaucoup d'argent d'avance et qu'il a un gros salaire, ça j'en sais rien, mais ce que je ressens d'après les cartes et ce que vous me dites aussi, il aurait la possibilité de le faire, mais il ne veut pas parce que c'est quelqu'un qui a la tête dure. Il a dit je ne paierai pas un point, c'est tout, alors qu'il pourrait. Et puis comme ça, ça enlèverait ces tensions et puis cette poursuite, etc. Donc voilà, moi je pense, hein, enfin, d'après ce que je vois, il aura beaucoup de peine à rembourser, mais vous devriez là aussi trouver une entente à un certain moment, parce que où il n'est pas très, je ne sais pas comment dire, où c'est pas très malin, parce qu'il peut faire opposition, vous faites une main levée, et puis après ça fera plus de frais pour finir, c'est 700 francs, ça va devenir, 2000, je dis n'importe quoi, 1500, 2000 francs. Et la dette va s'accumuler, et comme vous dites, si ça finit par une saisie de salaire, ben, il n'aura pas le choix. Donc, il a intérêt, moi c'est ce que je dis, c'est pas ce que je pense, ça c'est ce que je dis, il a intérêt à s'arranger avec vous avant que ça aille trop loin, et puis que ça lui tombe dessus comme une massue sur la tête, et puis qu'on lui retire X francs, 350, je dis comme ça, 300-350 francs de salaire par mois, et jusqu'à concurrence de que la dette soit payée, et puis finalement, ça sera plus embêtant que de payer 200 et quelques, et puis d'éviter des frais de poursuite, peut-être de justice, etc. Donc voilà, moi je pense que, il me semble, hein, mon ressenti, qu'il finira par comprendre quand même qu'il a intérêt quand même à aller de votre côté, puis à s'arranger, puis à payer, que d'aller trop loin. Et puis s'il ne le fait pas, ben, tant pis pour lui. Mais en tout cas, les cartes sembleraient plutôt favorables. Voilà, c'est un arrangement quand même. Mais c'est vrai que pour l'instant, j'ai oublié de dire ça, pour l'instant, il est ce qu'on appelle dans l'opposition. C'est-à-dire qu'il a la tête dure, puis il ne veut pas, comme vous avez dit.
1: Ouais, il veut pas, donc...
0: Non, je paierai pas.
1: Et j'ai eu même ses parents, et puis ses parents, bien sûr, ils m'ont un peu menacé, et puis surtout son papa, et puis il me dit, ouais, je vais prendre un avocat, vous avez foutu mon fils en poursuite, puis je fais, mais vous savez pourquoi, monsieur? Vous savez qu'on avait un contrat par oral avec ce monsieur.
0: Oui. Vous êtes là? Ah. Allô, allô? Je n'entends plus le Zod. Il y a dû avoir une coupure. On va peut-être le retrouver dans quelques instants. Il y a une coupure. Le téléphone qui était déchargé. Ça arrive. Voilà. Ouais, j'ai entendu un clic. Enfin, pas un clic, hein, comme une coupure tout d'un coup. Peut-être vous l'avez certainement entendu aussi chez vous. Voilà. Donc, son dernier mot a été coupé en deux. Je n'ai pas entendu la fin du mot qu'il est en train de me dire. Ah. Oui, allô?
1: Voilà, bonsoir.
0: On a été coupé.
1: Oui, c'est pas que j'ai payé, que j'ai pas payé ma note de frais. Hein, je vous connais par cœur.
0: Non, j'ai jamais dit ça.
1: Je vous rassure, mauvaise langue comme vous êtes, on a aussi de l'électricité. Hein.
0: Ouais. Ah ouais, c'est arrivé jusqu'à Fribourg. Ah bon, bah, écoutez, première nouvelle. Mais j'ai dit peut-être que vos téléphones étaient déchargés, je ne sais pas, ou quelque chose comme ça. Des fois, ça arrive.
1: On était coupés.
0: Donc vous étiez en train de dire, oui.
1: Il m'a un peu menacé parce que du coup j'avais mis son fils en poursuite et puis du coup il comprenait pas et puis il m'a menacé qu'il voulait prendre un avocat pour un peu démêler cette affaire là et puis moi j'ai fait comprendre à son papa qu'il n'y avait pas à faire ça, c'est que moi j'avais fait plusieurs tentatives pour qu'il paye en plusieurs fois et il a refusé. Donc maintenant, ça fait plusieurs mois que j'attends aussi mes sous, donc j'ai fait ce que je pensais bien faire et puis de le mettre en poursuite afin de faire valoir mon droit, quoi.
0: Tout à fait. Mais le papa était au courant de ça ou pas du tout?
1: Oui, il est au courant.
0: Alors, puis il dit pas, oui, je vais essayer de convaincre mon fils, il faut qu'il vous paye. Lui, il s'en fiche, il tient parti de son fils, je pense.
1: Ah ouais, et puis du coup, c'est pas négociant, quoi. Donc du coup, je risque même d'aller encore plus loin si tout d'un coup, son papa, il décide d'aller plus loin au tribunal et puis que du coup, ça risque de me retomber dessus, quoi.
0: Moi, ce que je ressens, mon cher Zod, ce sont des menaces pour vous faire peur. Vous savez, sans être médium, c'est pas un ressenti, là, c'est de la logique. S'il engage un avocat, patati patata, ça va lui coûter bien plus cher que les 700 francs. Donc, c'est pas très malin de faire ça pour une affaire. Ça sera une affaire de 50 000 francs. Bon, j'engage un avocat. Ouais. Voilà. Mais c'est pour 700 000 francs. Je sais pas, 700, 800 000 francs. S'il engage un avocat, au prix où sont, rien contre les avocats, mais au prix où sont les affaires, les avocats et tout ça, ça va lui coûter bien plus cher pour peut-être perdre aussi. Donc, ça m'étonnerait. Moi, à mon avis, et je le ressens très fortement. Ça, j'ai dit une chose qui me semblait logique, mais ce que je ressens fortement, c'est qu'il a. Il s'est dit, je vais lui faire peur en disant, je vais prendre un avocat, tout ça. Puis peut-être, oh mon Dieu, non. Mais n'ayez aucune crainte, il ne va pas prendre... En tout cas, je ne sens pas qu'il va prendre un avocat. Alors peut-être qu'il peut aller voir un juriste, qu'on paye un petit peu pour savoir qu'est-ce qu'il peut faire, ça, pourquoi pas. Mais je ne le sens pas prendre un avocat, un vrai avocat pour cette affaire-là. C'est trop peu important, à mon avis. Hein. C'est important pour vous, mais ce n'est pas une chose qui... Voilà, comme j'ai dit, on parlerait de 30, 50 ou 100 000 francs... ça serait différent, voilà, mais je pense pas, voilà. Ne vous inquiétez pas pour ça, il va pas le faire, c'est une intimidation, il a voulu vous intimider, voilà, je vais y arriver, intimidation.
1: Et
0: voilà.
1: Du coup, par rapport à ce que je vous ai dit, juste pour finir, du coup, moi là j'ai argumenté par rapport, parce qu'on doit donner les motivations, monsieur, et j'ai marqué mes motivations que ben ce monsieur avait pas respecté concrètement le contrat oral que on a fait et j'ai mis en appui toutes les factures que j'ai avancé l'argent etc et notamment ces 700 francs etc donc du coup là où est-ce que vous ressentez que ça va pas même aussi appuyer par rapport à la décision que cette personne va prendre.
0: Moi, ce que je ressens de vous dire, c'est que un contrat oral, les paroles s'envolent. Moi, je vous conseille la prochaine fois que vous avez un truc comme ça, de le faire par écrit. Parce que vous, mais vous
1: c'est
0: dites...
1: qu'il voulait pas, et parce que moi, je l'avais préparé.
0: Alors voilà, mais alors à ce moment-là... Mais
1: je l'avais préparé, et à ce moment-là, lui, il le voulait pas.
0: Mais il sait peut-être pourquoi, parce que, effectivement, maintenant, vous... Alors, je sais qu'un contrat oral, ça vaut comme un contrat, mais il faut pouvoir le prouver, parce que vous vous dites, on a convenu qu'il paierait la moitié, puis lui, il va dire, ah, oh, mais j'ai jamais dit OK, j'ai jamais dit ça, c'est lui qui a cru ça, et puis c'est après, ça devient sa parole, ou votre parole contre la sienne. C'est, voilà, comme on dit, les écrits restent, les paroles s'envolent. Alors, je comprends. Alors, si vous aviez préparé un truc écrit, c'est très bien. Je pense que vous avez bien fait. Si lui n'a pas voulu le signer, c'est qu'à mon avis, il avait déjà une idée derrière la tête, puis s'est dit, si je signe, je m'engage. Et puis comme ça, je me libère quand je veux de tout ça. Il a peut-être payé au début, puis après, il a dit, mince, je ne paye plus. Donc, voilà, peut-être que ce qu'il faudrait faire, vous savez, moi j'ai une idée, je sais pas si c'est un ressenti ou un truc logique qui me vient, c'est peut-être de lui dire, tu veux que je retire la poursuite? Oui, alors tu me signes le papier comme quoi tu me dois cet argent. Ah non, ben alors je continue avec la poursuite.
1: Ah, une reconnaissance de dette, quoi.
0: Voilà, oui, tout à fait, une reconnaissance de dette. Tu dis, tu me signes une reconnaissance de dette et j'enlève la poursuite. Mais si tu signes pas, je n'enlève pas la poursuite. Alors vous lui mettez comme ça un petit peu le couteau sous la gorge, je sais, c'est pas très sympa, mais quelque part, lui, il n'est pas sympa avec vous parce qu'il ne tient pas parole non plus dans ce qui s'était engagé. Et vous devez, vous, tout assumer les frais et tout ce qui s'ensuit pour le chien. Donc voilà, donc moi je... Il s'en fiche, alors moi je le raterai pas non plus, voilà, c'est...
1: Ah, bah, je vais essayer de faire ça.
0: Écoutez, c'est une idée, je ne sais pas si elle va marcher, Mais puisqu'il veut que vous retiriez la plainte, vous dites, tu n'as pas voulu signer l'autre fois, tu me signes une reconnaissance de dette, ou comme quoi tu me signes ce qu'on avait convenu, sinon je ne retire pas la poursuite. Et puis il va dire, ah non, non, je ne signe rien. Bon, ben alors tant pis, la poursuite, elle continue, elle ira au bout. Tu auras une saisie de salaire, patati patata, dites-le lui. Et tu verras ce qui va se passer. Ou mon père va prendre un avocat. Ben prenez-le. Vous allez voir ce que ça va vous coûter. 3-4 000 francs. Si c'est ça que vous voulez, ben, hein, c'est pas très malin. Bon, enfin.
1: C'est un peu ce que je lui ai dit cet après-midi.

0: Je dis, tu verras, ils vont être contents aussi au boulot que tu as une saisie de bonne, que tu as une saisie de salaire, parce que
1: c'est jamais très
0: un foutage, quoi.
1: C'est une chose qui, je ne veux pas dire qui est courante, mais qui arrive aujourd'hui. Les employeurs, ils ont l'habitude, mais ça ne fait pas des bons points, en fait, pour la personne. Ils disent, oh là là, il a une saisie de salaire. C'est jamais très... Voilà, parce qu'on est vite jugé, on dit, mais il a des ennuis, nanani, nanana, il ne paye pas ses factures, donc on est vite jugé aussi là-dessus. Et ça peut, par exemple, si vous prétendez, je dis comme ça, une promotion, ou avoir plus de travail, ou bien, voilà, ça va le freiner, ça va le freiner. Donc, je ne sais pas si c'est une très très bonne chose. Dites-le lui aussi ça. C'est pas très malin d'avoir une saisie de salaire, comme vous lui avez dit, parce qu'après...
0: Ça, je lui ai dit, hein.
1: Ah, ben alors, c'est bien. C'est bien.
0: Je lui ai dit, fais gaffe, parce que j'ai dit, pour le moment, t'as des biens et tout ça, mais j'ai dit, tu sais, ça peut aussi plus partir, hein, tu sais. En principe, ils prennent l'argent pour commencer sur le salaire, mais après, pas que. Hein.
1: Est-ce qu'il habite chez ses parents encore?
0: Oui.
1: D'accord. Alors, c'est pour ça que le père s'en est mêlé, parce que voilà. Alors, en plus, il habite chez ses parents, donc il paye peut-être pas grand-chose de loyer, leur donne peut-être quelque chose pour la nourriture, donc il a quand même un bon salaire, d'après ce que le travail qu'on m'avait dit qu'il faisait. Moi, je vous dis, c'est de la mauvaise volonté, parce que je dis comme ça, hein, j'en sais rien, je ne suis pas à sa place, je ne sais pas les factures qu'il a, je ne sais pas si c'est un dépensier, mais 200-300 francs par mois, il pourrait vous les payer, ou 200 francs, ou 150, mais il pourrait vous les payer sans autre, mais il a la tête dure, et il se dit non, c'est pas moi qui ai le chien, donc je ne veux pas payer. Et comme vous avez fait ce contrat par et non écrit, enfin vous l'aviez fait mais il n'a pas voulu le signer, moi je, sincèrement, c'est pas pour vous accabler mon cher Zod, mais j'aurais insisté, je lui aurais cassé les pieds.
0: Ah mais moi j'ai insisté plusieurs fois, hein, et le contrat je l'ai signé, et je l'ai imprimé et signé plusieurs fois, et il n'a jamais voulu, etc. quoi.
1: Ouais, alors c'est déjà, je pense que là vous êtes déjà méfié, parce que quelqu'un qui ne veut pas reconnaître et signer quelque chose, c'était simplement un contrat d'entraide ou bien de partage de frais, il veut déjà pas signer ça, donc on voit déjà la mauvaise foi ou la mauvaise volonté qui est là déjà présente, hein, donc voilà, bon. Ok, autre chose encore, ou pas?
0: Non, si. Je vois rien de particulier, pour le moment.
1: Bon. Bah écoutez, en tout cas, merci beaucoup, beaucoup d'être passé. Tenez-nous au courant de cette histoire de poursuite, et puis aussi pour votre appartement.
0: Merci à vous, en tout cas.
1: Ça m'intéresse, et puis de savoir un petit peu quelle est la suite pour ces deux affaires. Et puis, tout de bon pour vous, belle fin de soirée, et puis bel été encore. Hein. N'hésitez pas à nous rappeler si vous avez besoin, d'accord?
0: Ça marche, merci, bel été à vous et puis merci beaucoup à toute l'équipe.
1: Merci, à bientôt, au revoir mon cher Dodd, au revoir. Voilà, ah là là, c'est pas facile la vie, hein, mais c'est vrai que, en attendant on a le temps, je vous raconterai une petite anecdote, peut-être je vous l'ai déjà raconté, il y a de ça, plus de 30 ans, peut-être même 40, je ne sais plus, 35-40 ans, j'avais eu, je ne vais pas citer de nom, un ami à mon frère qui était revendeur, vendeur de téléviseurs, de choses comme ça. Et puis, notre téléviseur avait rendu l'âme, et puis ce monsieur nous a amené un téléviseur. Et puis, ce qui s'est passé, c'est qu'on l'a gardé 2-3 semaines, et puis il fonctionnait mal, ou je ne sais plus ce qu'il y avait, il y avait des soucis. Et en fait, je l'ai appelé, j'ai dit, écoutez, votre téléviseur, il ne va pas, il est venu, il est reparti, et puis voilà, et il n'allait pas. Et un jour, j'en ai eu marre, je lui ai, peut-être 3 mois après, je lui ai rendu le téléviseur. J'ai dit, mais ça ne va pas, on achètera ailleurs, et tout ça. Bon. Et puis ce monsieur, il m'a réclamé, je ne sais plus si c'était le prix du téléviseur, ou en tout cas une indemnité, en tout cas plus de 1000 francs. Et moi, j'ai dit non, je l'ai rappelé, j'ai dit non, mais ça ne va pas, tu nous as vendu quelque chose qui ne fonctionne pas, donc moi, je ne suis pas d'accord de payer pour quelque chose qui ne fonctionne pas. Et puis, ce monsieur nous a mis aux poursuites. On a dû passer devant un

0: juge, je dirais pas lequel, mais dans la région de Lausannoise, on a dû passer devant un juge avec lui, et malheureusement, il a gagné. Et moi, j'ai expliqué au juge, mais il fonctionnait pas, tout ça, patati patata. Et j'avais peut-être 25, 27, 28 ans, je ne sais plus. J'avais moins de 30 ans. On apprend hein, quand on est jeune. Et puis ce monsieur, ce juge, après l'autre personne, la partie adverse est partie. Puis le juge m'a appelé. Il m'a dit, je peux vous donner un conseil. Vous avez fait des tas de téléphones avec ce monsieur, oui. Il fallait faire des lettres. Tout par écrit. Si vous aviez eu des lettres et des choses comme ça, vous auriez gagné. Mais comme c'était du blabla, blabla, allô, oui, ça va pas, vous auriez fait par écrit. Alors je vous assure qu'il m'a donné une bonne leçon et depuis ce jour-là, tout ce que je fais à 95%, c'est par écrit. Allez, on signe un papier. Je sais parce que, comme je l'ai dit, les paroles s'envolent. Et puis c'est ce que m'a dit ce juge. Il était très gentil. Il a dit, je peux rien faire. Lui, il a des factures. Vous ne les avez pas payées. Vous avez contesté, je comprends. Mais vous l'avez fait par téléphone. Vous ne l'avez pas écrit. Je ne suis pas d'accord. Votre télévision. Et si vous aviez eu des copies de lettres comme ça, eh ben, on aurait pu le confronter. Vous voyez, il a bien dit qu'il vous a appelé plusieurs fois. Enfin, il a écrit plusieurs lettres comme quoi ça n'allait pas. Et vous auriez gagné. Et puis c'est lui qui aurait perdu. Mais voilà, dans ce cas-là, ben c'est... et puis j'ai dû payer, hein, c'est sûr, hein, plus les frais de justice. Mais ce juge m'a donné un bon conseil qui m'a servi tout le reste de ma vie et qui m'a dit, monsieur, tout par écrit dans l'avenir, comme ça vous au moins vous vous protégez. Et il avait raison, c'était bon, quand on est jeune, ouais, bon, salut, ça va pas le télé. Moi j'ai pas pensé à faire par écrit hein, mais je sais pas si je vous avais déjà raconté cette histoire, mais peut-être que oui, mais c'est vrai que c'est important. Et je le dis aussi s'il y a des jeunes qui nous écoutent ou des moins jeunes, faites tout par écrit. Ne blabla, comme disait le Zod, c'est toujours compliqué parce que voilà, c'est la parole de l'un contre la parole de l'autre. Et on va prendre la parole aussi à quelqu'un qui vient nous arriver. Oui, allô, bonsoir.
1: Oui, bonsoir Bruno.
0: Comment allez-vous?
1: Je vais bien, vous aussi?
0: Oui, ouais, ça va mieux. Je l'avais dit l'autre jour à une personne au téléphone, je me suis un petit peu... Je suis tombé. J'ai loupé une marche, hein, bêtement, c'était dans la nuit, je voyais pas, puis je me suis fait une belle entorse. Mais ça va maintenant, ça va, ça a passé, ça va mieux, parce qu'à un moment j'avais mal à la cheville, hein. Alors je suis en train de noter, mais à part ça, disons, parce que vous me disiez comment ça va, mais c'est vrai que voilà, c'est embêtant, ça faisait longtemps que je m'étais pas fait une entorse, donc voilà, j'en ai eu fait.
1: Mais l'entorse, ça fait mal en plus, hein.
0: Oui, parce que quand on... Alors j'ai mis une bande, j'ai mis de la crème, je n'ai pas été chez le médecin, et puis ça a passé tout seul. Hein. Maintenant, ça va. On va dire que c'est à 90% dehors. La dernière personne, c'est bien 53?
1: Oui, tout d'accord. À fait, c'est ça.
0: Voilà. Oui, ben voilà. Ça. Après, bon, comment dirais-je, si je m'étais cassé quelque chose, j'aurais été chez le médecin. Je ne suis pas pour ne pas aller chez le médecin, mais j'ai bien vu que c'était simplement la cheville et puis que c'était une entorse, comme on appelle. Voilà, la prochaine fois,
1: C'est vrai que ça prend quand même quelques jours. Même
0: oui, ça m'a pris une bonne semaine, mais ça va. Maintenant, je sens... Je vous dis, à 95%, je ne sens plus rien. Mais j'ai bien mis de la crème, massé, mis des bandes pour tenir un petit peu cette cheville. Et puis, ça m'a bien aidé, effectivement. Voilà. Mais vous me disiez comment ça va. Je dis, voilà, à part la cheville, tout le reste va bien. Alors, ma chère, je vous écoute. Qu'est-ce que je peux faire pour vous?
1: Vous vous souvenez, de toute façon, certainement de moi, je vous ai appelé il n'y a pas très longtemps. Là, j'ai gagné le concours. Merci beaucoup. D'ailleurs, je profite d'en dire.
0: D'accord, super.
1: Et puis, j'ai toujours pas de nouvelles. Et puis, je voulais que vous fassiez un petit tour.
0: Pas de nouvelles de la personne qui commence par P, c'est ça?
1: Exactement.
0: Ah oui, je me souviens. Vous m'avez appelé à l'arrière, hein, il n'y a pas longtemps.
1: Oui. Et puis, plusieurs fois aussi, là, en direct, oui.
0: Tout à fait.
1: Alors, je voulais voir ce que
0: disent les cartes.
1: Pensiez. Bon, on m'avait dit la dernière fois hein, qu'il était un peu fâché et puis qu'il allait bouder un petit peu. Ben, je suppose qu'on est en plein dedans, quoi.
0: Oui. Ben, donnez-moi un chiffre entre 1 et 6, s'il vous plaît.
1: Le 3.
0: D'accord. 3.

0: Ah, en tout cas, il est à la tête dure. C'est ce que disent les cartes tout de suite. Hein. Il est, il est quoi, il est quoi comme signe de
1: Cancer.
0: Cancer. Ah oui, au moins ça.
1: C'est pas non plus les plus doux hein, quand ils ont, je sais pas. Ils peuvent être très très famille, très doux, mais ils ont quand même aussi un peu.
0: Mais ils ont. Alors moi, je suis pas très signe. Je demandais juste comme ça parce qu'effectivement, il y a des signes qui sont plus forts que d'autres. Et puis qui, voilà, bon, il y a des tendances, mais je suis pas à faire de l'astrologie. C'est pas mon truc. Hein, mais ce que me disent les cartes, c'est qu'effectivement, il a la tête dure et puis la rancœur ou la rancune peut durer assez longtemps. Et c'est quelque. Par contre, on voit le retour, effectivement. Peut-être très épisodiquement au départ, c'est-à-dire on se voit une fois et puis on se revoit pas quelque temps, mais c'est vrai que c'est ce que je vous avais dit, il vous fait un petit peu, entre guillemets, payer ce que vous lui avez dit et qu'il a assez mal pris. Et je répète un petit peu parce qu'on s'est déjà parlé à l'arrière, c'est son, comment dirais-je, son ego,
1: sa fierté, ouais.
0: Merci. Qui parle et qui, voilà, il a dit, ah, elle a voulu faire comme ça, alors maintenant, moi, je fais comme ça, puis elle ira se faire voir, pour rester poli. Donc, voilà. Mais, bon, on voit quand même que, il y a quelque chose, en tout cas, il y a une chose que je remarque et que je ressens, peut-être je vous l'ai dit, je ne sais plus, vous lui manquez quand même. Il pense à vous, mais...
1: D'accord.
0: Mais... La fâcherie ou l'énervement qu'il a contre vous prend le dessus, puis il dit non, je veux pas l'avoir pour l'instant. Et en fait, il est un petit peu tiraillé. Ça viendra, il lui faudra du temps, c'est comme j'ai dit, difficile à dire si c'est quelques mois ou plus, hein, c'est possible. Ça fait déjà combien de temps que ça dure, depuis quand, vous dites, vous m'avez dit l'autre fois?
1: Là, ça va bientôt faire 2 mois qu'il n'y a plus du tout de nouvelles. La dernière fois que, par contre, que je vous ai appelé, vous m'avez demandé si j'avais même pas vu sur les réseaux ou autre chose, quelque chose de sa part.
0: Oui.
1: Puis je vous ai répondu non. Et le lendemain, quand je vous avais appelé, j'ai vu quelque chose. Alors que je n'ai jamais rien vu de sa part en bientôt 4 ans.
0: D'accord.
1: Je m'étais demandé si ce n'était pas un peu pour me titiller, pour voir si j'allais réagir. Chose que je n'ai pas faite.
0: Parce que
1: j'ai repensé à vous.
0: Il disait quelque chose, alors sans dévoiler, il disait quelque chose
1: Non, ça ne me concernait pas du tout. C'était plutôt un gag avec... il y avait le foot là dernièrement et tout, et puis...
0: D'accord.
1: Et puis voilà, c'était plus sur un gag, si vous voulez. Donc ça paraissait assez neutre, mais je ne l'ai jamais vu rien mettre.
0: Mm-hmm.
1: J'étais étonnée que, voilà, je me suis demandé si c'était pas un peu pour voir si j'allais réagir. Mais bon,
0: alors,
1: peut-être pas. Hein,
0: alors, j'ai fait travailler mon ressenti pendant que vous parliez. Je pense quand même que... Effectivement, je pense qu'il a, il sait que vous regardez les réseaux sociaux, les choses comme ça.
1: Ça, il a pu, de toute façon, il a pu voir que je l'ai vu parce que c'est bon. Je sais pas si ça commence par W.
0: Oui.
1: Et puis ça finit par P. Je sais pas si je peux dire le nom.
0: Oui, tout à fait.
1: Voilà, c'est service messagerie, puis ouais. C'est un statut, l'actualité, je ne sais pas comment ils appellent ça, que ça reste que 24 heures. Voilà.
0: Ouais. Moi, je pense
1: que... Alors, je veux dire.
0: Ce que je pense...
1: Enfin, je n'ai jamais rien vu de sa part.
0: Ouais. Moi, je pense, je ressens quand même que c'est une façon un peu détournée de...
1: Oui.
0: Voilà. Ah ouais. C'est pas direct, parce qu'il n'a pas parlé de vous, mais il a parler d'autres choses, mais il se dit comme ça, elle verra, et puis voilà. Mais je pense que c'est, enfin, en tout cas, mon ressenti va dans ce sens, que c'est une façon détournée de vous dire qu'il est là, puis que, voilà.
1: Ouais.
0: Mais voilà. Mais écoutez, je pense que, encore une fois, difficile à dire, c'est, malheureusement, on ne donne pas en haut si c'est 2 mois, 6 mois, une année, ou 3 mois, ou 5, ça c'est difficile à dire, encore une fois. Mais il y a quand même un retour, et c'est ça qui est important. Par contre, moi, ce que je ressens de vous dire, ma chère, je ne veux pas dire votre nom, ma chère madame, c'est que quand vous vous verrez, sans se prendre la tête, sans se fâcher, il faudra peut-être mettre une fois... Je crois que vous m'aviez dit que c'est déjà arrivé plusieurs fois, mais pas aussi long, les ruptures, hein, c'est bien juste.
1: Oui, exactement, tout à fait, ouais.
0: Faudra peut-être lui dire...
1: Là, ouais.
0: Ouais, faudra peut-être lui dire que... vous n'êtes pas là sur un tablard à attendre que monsieur veuille bien revenir, que peut-être la prochaine, si ça arrive encore une fois, peut-être que quand il viendra, vous serez plus libre. Moi, je lui dis, moi, je lui dirai, parce que quelque part, il sait, moi, je ressens aussi qu'il sait que vous tenez à lui. Et il en profite un petit peu. Bon, la capacité. Mais en faisant comme ça, vous pouvez très bien tomber sur quelqu'un d'autre, puis dire, truc, pour pas dire son nom, je l'oublie. Et puis, puis il revient, oui, comme une fleur dans 6 mois. Ouais, là, oui, ça va. Alors, on peut se voir. Ah ben non, pourquoi? Ben, j'ai rencontré quelqu'un d'autre. Ah bon? Et puis, ça, quelque part, excusez-moi d'être un peu, moi, je veux pas dire, et ça sera bien fait pour sa tête, j'allais dire, pour un autre mot qui est pas très gentil.
1: Oui.
0: Voilà. Voilà, ça sera bien fait pour
1: après,
0: lui.
1: Après, c'est vrai que c'est toujours un peu moi qui crée les disputes, mais je sais parce qu'il y a des choses qui ne me correspondent pas, et puis voilà. Et puis moi, je n'ai plus aucun effort de retourner en arrière, d'aller leur chercher, chose que j'avais avant.
0: Ouais, ouais.
1: Ce n'est pas forcément de l'orgueil, c'est que bah, j'en ai marre aussi.
0: Non, mais voilà, c'est pas toujours... Voilà, vous l'avez fait, donc effectivement, lui peut le faire aussi, effectivement. Mais effectivement, moi, ce que je veux dire, c'est que qu'il revienne dans 3 mois, 6 mois, il faudra peut-être, si vous voulez, moi, c'est un conseil, un ressenti que je dis, parce que si vous vous remettez ensemble 2 mois, puis qu'il y a une dispute, puis qu'il disparaît 8 mois, pour finir, excusez-moi, mais ça vaut pas la peine, une relation, on est d'accord. Si c'est pour qu'il vienne 1 mois, 2 mois, une dispute, et puis que il vous refait la tête pendant 6 mois, 8 mois, 4 mois, une année, pour finir, dans 10 ans, vous serez toujours la même chose. Donc, il faut, à mon avis, gentiment, encore une fois, c'est pas du dire, oui, si tu refais ça, non, il faut pas aller comme ça, il faut aller gentiment, peut-être attendre un moment où vous êtes, comme je dis des fois, dans un câlin ou bien dans un moment de tendresse, de dire, écoute, moi, sincèrement, cette séparation, ça m'a fait beaucoup de mal. Moi, je ne sais pas si j'en supporterai une autre. Hein, donc, sache que...
1: Ouais.
0: Voilà. Oui. Mais vous lui dites gentiment, puis dites, écoute, réfléchis bien. Alors, c'est vrai que c'est moi qui ai blablabli, comme vous l'avez dit, je t'ai envoyé promener, mais enfin, tu connais aussi que... Voilà. Si vous lui avez dit des choses, c'est qu'il a provoqué quelque part ces choses ou pas?
1: Mais le pire, c'est que la dernière fois, j'ai rien dit de méchant. J'ai juste dit qu'il y a des choses qui ne me convenaient pas, puis que ce qu'il me proposait ne me convenait pas. Puis alors, on en restait là. J'ai même pas été méchante, en fait.
0: Ouais.
1: J'ai rien dit de blessant, je sais pas.
0: Ouais, je sais plus, il est libre ou pas libre, lui?
1: Non, il n'est pas libre.
0: Ah ben voilà. Donc ouais. Quelque part, lui, voilà, il a le beurre et l'argent du beurre et la fermière avec. Donc, il doit aussi comprendre que, voilà, si vous, voilà, ça, je pense que ça dure depuis un certain temps, vous pouvez pas seulement être là comme monsieur claque des doigts puis qu'il a envie de vous voir, et puis après, paf, il retourne chez sa copine, sa femme, j'en sais rien. Donc, voilà, donc il doit aussi se mettre à votre place et dire, mais écoute, c'est pas facile pour moi, toi, c'est... Alors, on se voit plus, super, mais t'as de l'autre côté, moi j'ai qui? Donc voilà, donc il faut, à mon avis, il faudrait mettre les choses au point, encore une fois, gentiment, calmement, doucement, mais de lui dire, alors, je sais bien que vous n'allez pas lui dire, je ressens, vous n'allez pas lui dire, quitte ta... C'est une copine ou sa femme, ou il est marié?
1: Non, il est marié.
0: Alors, je sens que vous n'allez pas lui dire « quitte ta femme pour moi », c'est pas ce que je ressens, que vous allez pas lui mettre le couteau sur la...
1: Non, du tout.
0: Voilà.
1: Non.
0: Je sais.
1: Non, pas du tout.
0: Je sais. Mais lui dire simplement « écoute, moi je veux bien continuer à être ta copine, ta maîtresse, ce que tu veux, mais il faut aussi faire la part des choses. Alors, ou alors on arrête complètement et puis moi je rencontrerai quelqu'un d'autre, il n'y a pas de souci. »
1: Mais si vous voulez, Bruno, ce qui s'est passé, c'est que, bon, après toutes ces ruptures, la dernière fois, il voulait garder juste un contact. Donc il m'écrivait, comme il m'a eu souvent beaucoup écrit, mais sans être sûr de vouloir me revoir par peur qu'il y ait une crise. Puis j'ai dit, bah, si c'est comme ça,
0: j'ai pas compris pourquoi il voulait juste un contact. Pourquoi
1: il voulait qu'on garde le contact, mais il était pas sûr de vouloir me revoir par peur qu'il y ait de nouveau une crise après. Et puis voilà. Donc j'ai dit, si c'est juste pour garder un contact, j'ai dit,
0: ça vaut pas la peine.
1: Je voyais pas trop là.
0: Bah,
1: ce que je lui ai dit, mais tout gentiment.
0: Ouais.
1: Et puis voilà.
0: Et puis il l'a mal pris, non mais...
1: Ben, je sais pas, parce que j'ai été bien plus dure des fois que cette fois-là, donc je comprends pas trop pourquoi, mais bon.
0: Écoutez... Comme, encore une fois, lui, il n'est pas libre. Je ne dis pas qu'il a la belle vie, parce que souvent, on croit toujours que, aussi, Peut-être j'ai exagéré, que les gens qui ont comme ça deux côtés, c'est pas facile, il faut mentir, il faut vivre une espèce de double vie, c'est pas forcément évident. Et pour la conscience, à moins que quelqu'un

0: rien changé à sa vie, puis il m'a juste dit que peut-être il y a eu justement une sorte de routine qui s'est installée.
1: Bah oui, comme la plupart.
0: Ça reste un peu vague, quoi.
1: Mais ouais, bon, voilà. Ouais. Mais voilà, mais si je dis comme ça, pourquoi rester avec quelqu'un où il y a une sorte de routine qui s'installe? Alors je sais que ça arrive dans plein de couples, c'est sûr, mais à ce moment-là, à ce moment-là, peut-être que lui est pas heureux, mais sa compagne non plus. Donc elle a le droit aussi de rencontrer quelqu'un d'autre et de revivre quelque chose de plus plaisant, et lui aussi.
0: Peut-être.
1: Voilà.
0: Ouais.
1: Mais c'est un manque de netteté, c'est un manque de...
0: Mais complètement, oui. Ouais. Après, c'est très bien que je m'y ai attachée, et puis aussi, donc après, à un moment donné, il a tout fait aussi. C'est que maintenant, ces derniers temps, qu'il prend plus de distance, puis je me dis qu'il remarque peut-être aussi que ça m'a beaucoup blessée, et puis il ne veut pas revenir tout de suite, je ne sais pas.
1: Écoutez, moi...
0: Est-ce que vous pensez qu'il n'a pas l'intention de... Pour lui, il a l'intention de revenir, vous pensez?
1: Alors, on va quand même reposer la question, est-ce qu'il a l'intention quand même? Parce que j'ai vu qu'il pensait...
0: Ou bien, quelles sont ses intentions, comme vous voulez.
1: Oui. Un chiffre entre 1 et 6, s'il vous plaît. Vous êtes là? Allô? Ah, alors il y a eu de nouveau une coupure. Je pense on va rappeler. Je vais attendre pour le chiffre. Je me disais que j'entendais plus rien. Qu'est-ce que je vous ai dit en début d'émission? Je le sentais. Hein. Pourtant, je parle rarement de problèmes techniques, mais voilà. C'est drôle. Bon, enfin. J'ai dit toute l'émission, ben, elle ira bien, sauf s'il y a des problèmes techniques, et voilà, ils arrivent. C'est peut-être les téléphones, je ne sais pas. On va bien voir. Ah ouais, dis donc, faut que je... Pourtant, j'étais chez le coiffeur il n'y a pas longtemps, mais j'ai des cheveux. J'en ai peu là-dessus, vous voyez, hein, mais ici, j'en ai... Pouf, ça pousse toujours énormément sur les côtés. Alors, si je ne vais pas très souvent chez le coiffeur, on dirait un porte-avions avec les côtés qui poussent. Donc, voilà. Piste d'atterrissage au milieu et porte-avions sur les côtés. Ben c'est comme ça, hein, les porte-avions. Ils ont, c'est des porte-avions, puis la piste d'atterrissage, elle est au milieu. Donc. J'en rigole, mais c'est vrai que jeune, j'avais beaucoup, beaucoup de cheveux. Et ça, voilà, c'est comme ça. Oui, allô?
0: Oui, voilà, c'est pour moi.
1: On était coupés.
0: Oui, on était coupés, oui.
1: Alors, voilà, donc j'allais vous dire, pour voir s'il va revenir et quelles sont ses intentions, un chiffre entre 1 et 6, s'il vous plaît.
0: Alors le 2, j'avais dit le 2.
1: Alors, je n'avais pas entendu, le 2. On a été coupés,
0: oui.
1: Le 2, d'accord.
0: Oui.
1: On s'excuse, hein, je ne sais pas si c'est de notre côté ou de votre côté, je ne sais pas.
0: Oui, il n'y a pas de souci, écoutez, c'est pas grave. Il y a quelque chose dans l'air, moi j'ai eu des problèmes avec l'ordinateur aujourd'hui, peut-être c'est ça.
1: Mais je ne sais pas, vous avez raison, une chose, moi tous ces temps, il n'y a que des choses bizarres qui arrivent, je ne sais pas. On perd des choses, on les retrouve 2-3 jours après. C'est un drôle de... Je ne sais pas. Enfin, alors écoutez, moi ça me dit oui. Hein, ça me dit oui, les intentions sont bonnes, il y a l'intention de venir et de retourner, que les choses aillent mieux, donc c'est quand même très positif ce qui sort. Hein, donc voilà, après,
0: d'accord.
1: Comme j'ai dit, on ne sait pas quand. Donc patience, patience, patience. Maintenant, encore une fois, j'aime pas donner des conseils, mais moi je me mets à votre place aussi, comme vous avez dit. Si c'est pour vous faire attendre 6 mois et revenir et repartir, moi je dirais, bah, écoute, on en reste là. Parce si c'est pour
0: tout
1: se voir une fois, deux fois par année, ça vaut pas la peine. Enfin,
0: alors ça c'est clair que non.
1: Alors, je sais pas, peut-être pour vous ça vous suffit, mais moi je trouve que c'est une drôle de relation finalement. Et puis ça
0: non,
1: vous apporte rien.
0: Ça avait commencé déjà tout gentiment, ça doit revenir en arrière maintenant, alors autant arrêter, ça c'est sûr.
1: Je comprends, et vous avez raison, et puis regardez peut-être ailleurs. Est-ce qu'on a d'autres questions à faire encore?
0: Alors, juste pour la deuxième personne, pour
1: oui.
0: Ses énergies.
1: C'est votre maman?
0: Oui, c'est ma maman, oui.
1: D'accord, ses énergies. Mais elle va,
0: voilà,
1: elle va bien, ou est-ce qu'elle a des soucis en ce moment, ou qu'est-ce qui se passe?
0: Non, elle va bien, on ne peut pas dire qu'elle ne va pas bien, mais... Tout d'un coup, elle a un peu des, comment vous dire, des,

0: Des étourdissements où d'un coup elle tombe sont vraiment de raisons apparentes. Et puis d'accord. Je sais qu'elle a bientôt rendez-vous chez le médecin pour faire regarder contrôle. Au niveau de la tête, justement.
1: Très bien. Alors, je compte juste quelque chose. Elle est du 12, du 5, c'est ça?
0: Oui, oui.
1: 17, 18, 27, 35, 8. Un chiffre entre 1 et 6 pour elle.
0: Alors le 3.
1: Je peux aussi lui faire un secret après, ça peut l'aider, si vous voulez.
0: Moi je trouve qu'elle a beaucoup des pertes de mémoire aussi. Depuis quelque temps.
1: Ah ben les années passent, hein, c'est sûr, hein, c'est sûr.
0: Oui, oui, bien sûr. Ouais.
1: Ça lui fait quoi, 73 ans, c'est ça? Oui.
0: Oui, tout, oui, ouais.
1: Bon, ouais, on voit. Alors, il y a la carte comme elle est positionnée là, la baisse des énergies. Ça c'est, voilà, c'est comme on dit, je sais plus qui c'est qui disait, pour les hommes, on est plus près du cimetière que de l'école de recrue, hein, ça c'est sûr. Voilà, ça m'a toujours fait rire cette phrase aussi. Mais voilà, donc...
0: J'ai entendu, oui.
1: Voilà, donc, vous l'avez déjà entendu, mais voilà, c'est, on voit qu'il y a quand même une baisse d'énergie, une perte de forme, mais... Des cartes sembleraient dire que ça va aller. Je pense qu'effectivement, il y a quelque chose... Alors, cette carte m'indiquerait aussi qu'il y a quelque chose... Alors, moi, je suis ni comment on appelle les gens qui font tout ce qui est cérébral. Je ne suis pas... voilà, enfin bref.
0: Pas médecin,
1: oui, mais c'est pas des... mais je sais plus maintenant. C'est pas des... Je pensais à naturopathe, mais non, mais... bref, je le sais, mais ça m'échappe. Il faut, je pense, qu'elle voie un spécialiste ou quelqu'un, effectivement, si vous dites qu'elle va faire des contrôles.
0: Oui, elle doit aller faire un petit examen prochainement.
1: Ouais, tout à fait, tout à fait. Donc,
0: mais pour vous, c'est pas...
1: Non, je pense que, voilà, il y a la carte de la perte d'énergie, l'âge, ça veut pas dire... Alors, les cartes ne parlent pas, alors moi, je suis pas Dieu et j'ai pas la prétention, voilà, je sais pas quand les gens vont partir, mais ça ne parle pas de ça, pour l'instant, hein, donc voilà.
0: D'accord, donc, ok.
1: Mais je pense quand même qu'il y a des choses à faire,
0: à améliorer,
1: oui, à contrôler, puis peut-être des fois avec un traitement, un médicament, les gens arrivent non pas forcément à guérir complètement, mais à stabiliser les choses. Et,
0: c'est fou,
1: je cherche encore ce mot de ce genre de médecin qui s'occupe de tout ce qui est mais c'est fou, hein. Bon, bref, voyez
0: là, ça me vient même pas, alors
1: Si l'arrière vous si à l'arrière vous souvenez, dites-le-moi, parce que je sais plus, et pourtant je le connais, et moi-même j'avais été une fois voir un médecin comme ça, c'était pas pour
0: ce qui concerne un peu les nerfs.
1: Oui, les nerfs, la tête, tout ça. Je sais plus. Bref, c'est pas grave. C'est pas grave.
0: Ouais,
1: donc c'est bien que d'en voir son médecin, puis peut-être qu'il l'envoie chez un.
0: Mais elle doit justement. Non,
1: merci. On m'a dit un neurologue. Voilà.
0: Voilà.
1: Ouais. Un neurologue. Merci l'arrière. Merci. Pourtant je le sais, mais moi je dis, mais même j'ai été en voir une fois. Ben, j'avais des problèmes aux doigts, puis on m'avait mesuré la force on m'avait mis de l'électricité. C'était assez douloureux pour me faire fonctionner les doigts, et j'avais dû aller chez un neurologue aussi. Alors voilà, donc je pense que c'est bien qu'elle voie un neurologue, encore une fois merci l'arrière, quand j'ai plus ma mémoire, on a l'arrière qui nous aide, et donc effectivement je pense qu'il y a peut-être des petites choses à faire des fois. Alors vous dire ce que c'est exactement, je peux pas, je suis pas neurologue ni médecin, mais je pense que c'est bien qu'elle aille voir, qu'elle fasse des contrôles, peut-être qu'elle devra faire un scanner ou un IRM pour voir ce qui se passe.
0: C'est ce qu'elle doit faire exactement.
1: Alors c'est bien.
0: Ce qu'elle doit aller, elle doit aller faire justement, même spécialement pour la tête.
1: Absolument. Bon, voilà. Ouais. Après, on sait, hein, vous avez parlé de chute comme ça. Moi-même, je suis tombé, mais j'ai pas eu de malaise, quoi que ce soit. J'étais dans un endroit où c'était... D'habitude, il y a une lumière, c'était tout nuit. Et puis, en fait, il y a 5-6 marches. Après, il y a un plat. Il y a 3-4 marches. Et puis après, un plat et deux marches. Puis, je me suis plus souvenu qu'il y avait deux marches à la fin. Et puis, badaboum,

0: suis tombé. J'ai dit, mince, j'ai loupé les deux dernières marches, mais ça, c'était un accident. C'était pas dû à ma tête,
1: oui,
0: ni
1: à
0: quoi
1: fait,
0: que ce
1: oui,
0: soit.
1: Oui.
0: Mais voilà. Mais c'est vrai que moi, j'entends beaucoup de gens qui, même à la maison, tombent ou qui ont la tête qui tourne. Donc, c'est qu'il y a quelque chose
1: oui,
0: qui ne va pas, effectivement.
1: Exactement. Moi, dimanche, elle était à côté de moi, puis tout d'un coup, ouf, elle est tombée, mais sans
0: rien.
1: Bouger, sans rien du tout.
0: Ah, ouais, ouais,
1: donc,
0: ouais.
1: C'est vrai que j'ai dit, mais heureusement que tu as bientôt faire ton examen.
0: Après,
1: je voulais savoir un peu.
0: Après, je sais que mes parents disaient toujours que quand on vient sur l'âge, ben, le cerveau, il est, ou la tête est moins bien irriguée, donc le sang circule un peu plus difficilement.
1: Ouais.
0: Donc, ça amène peut-être, alors je dis pas que c'est ça, hein, mais je dis, voilà, elle disait toujours que voilà, avec l'âge, les choses ne s'arrangent pas. Mais je pense que, sincèrement, ce que j'ai vu dans les cartes, c'est qu'on va trouver ce qu'elle a, et on va lui dire, ben, en prenant
1: tant
0: tel
1: mieux,
0: traitement,
1: alors,
0: tel médicament, encore une fois, je parle pas de guérison, mais ça va pouvoir stabiliser pour pas que les choses empirent. D'accord ?
1: Tant mieux, alors.
0: Ok.
1: Merci beaucoup.
0: Est-ce que vous voulez que je lui fasse le secret, peut-être, avant qu'on se quitte ?
1: Oui, alors volontiers, oui.
0: Je pense que c'est une bonne chose.
1: Vous avez encore un peu de temps.
0: Oui. On peut encore faire ça.
1: Volontiers.
0: Si je peux, comme ça, je vais essayer de l'aider au maximum. Et puis, de bien travailler ça, son haut du corps. Alors, vous fermez les yeux, vous pensez à votre maman. Et vous pensez au petit carré blanc. Vous me dites dès que vous êtes prête.
1: D'accord. Je suis prête.
0: Alors j'y vais, je commence.

0: Voilà, c'est tout bon. Merci beaucoup, en tout cas, si on a terminé. Merci de votre passage.
1: Merci beaucoup, Bruno, en tout cas. Puis ben, je retiendrai tout ça en courant, comme d'habitude, pour
0: D'accord,
1: pour tout ça.
0: Formidable. Je vous fais un gros bisou aussi, et puis honneur, en amitié. Merci beaucoup, à bientôt. Merci infiniment.
1: À bientôt.
0: Au revoir, merci.
1: Au revoir.
0: Voilà, la vie quand on vieillit, hein, vous le savez la plupart d'entre vous, pas les jeunes, enfin les jeunes, il y a aussi des jeunes qui ont des problèmes, enfin voilà, c'est comme ça. On commence à avoir mal là, on a mal là, on a mal à un genou, on a mal à un tibia, voilà, c'est comme ça, il y a tout qui s'use, il y a tout qui se fiche en l'air. Ce qui ne se fiche pas en l'air, vous savez ce que c'est, et qui est toujours d'actualité, c'est notre page de publicité. Avec un peu de retard, effectivement, vu qu'on avait ce téléphone, on va s'y atteler tout de suite, et pendant quelques secondes, on va se quitter pour notre page de pub. À tout de suite.

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0: Voilà, de retour. Alors, oui, allô? Allô, bonsoir? Non, il n'est encore pas là. Est-ce qu'on peut me remontrer la deuxième personne? Oui, allô, bonsoir?
1: Voilà, quoi. J'ai plusieurs questions. Je pense que le jeune homme, il a noté sur le tableau.
0: D'accord, oui. Donc, année 66, la personne?
1: Oui.
0: D'accord. Et puis vous, j'ai vu le... Alors, décidément, remontrez-moi le haut pour la date de naissance de la personne. Merci. 3, et puis 63. Voilà. Bonsoir madame, bienvenue. Qu'est-ce que je peux faire pour vous? Alors, dites-moi.
1: J'aimerais déjà savoir pour le monsieur qui est né en 66.
0: Oui, alors, excusez-moi, parlez bien fort, s'il vous plaît, parce que je vous entends à peine. Bien, bien dans le micro.
1: Oui, je parle bien fort. Voilà.
0: Ah, mais je ne vous entends pas très bien. Voilà. Alors, oui, mais Alors, donc, par rapport à cette personne, qu'est-ce que vous aimeriez savoir?
1: J'aimerais savoir si je vais le revoir une fois.
0: D'accord.
1: Ou si je vais le croiser ou quoi que ce soit.
0: D'accord. Ça fait combien de temps que vous ne l'avez pas vu?
1: Je l'ai croisé il y a une année ou deux.
0: Une année?
1: Comme ça. Ouais.
0: D'accord.
1: Puis j'aurais savoir, mais comme il habite pas dans la région où j'habite.
0: D'accord. Donc vous aviez, excusez-moi, je veux pas être indiscret, il y avait une relation entre vous, quelque chose quand même?
1: Oui, il y a eu quelque chose, mais il y a bien des années.
0: D'accord. Ça a duré combien de temps, si je peux me permettre? À peu près.
1: Ouais. 3-4 ans.
0: 3-4
1: ans. Comme ça.
0: D'accord. Et vous, depuis une année, pas de nouvelles, pas de messages, rien du tout?
1: Non, rien du tout.
0: Ni sur les réseaux sociaux non plus, je ne sais pas si vous y allez.
1: Moi, non, j'y vais pas parce que j'ai pas d'ordinateur et j'ai
0: d'accord.
1: pas de patience.
0: D'accord. Alors, donnez-moi un chiffre entre 1 et 6, s'il vous plaît, madame.
1: 3.
0: Le 3.

0: Est-ce qu'il y a eu, est-ce que ça parle d'une altercation, d'une dispute ou d'une prise de tête? Est-ce qu'il y a eu quelque chose il y a une année?
1: Même pas, non.
0: Même pas, parce que il y a la carte du moral. Enfin, alors attendez, ouais, j'aurais dû aller jusqu'au, je vais aller jusqu'au bout de mon tirage. Ouais, alors. C'est pas des très bonnes nouvelles, par contre. Vous voyez, on peut pas toujours oui, parce que les gens disent toujours, oh, vous dites toujours oui, ça va aller. Moi, malheureusement, je vois pas trop de contacts, et surtout, je vois pas malheureusement de reprise de relations. Donc là, c'est plutôt négatif. Et en fait, c'est comme si l'amour entre vous s'est bloqué ou le sentiment est bloqué et qu'il y a quelque chose.

0: qui ne va pas. C'est pour ça que je voyais comme alors où alors ça peut être lui aussi dans sa tête, hein, que il a, oui. il a changé des choses dans sa tête malheureusement par rapport à vous, ou alors ils sont malheureusement, encore une fois, je veux pas être méchant, mais son intérêt est descendu par rapport à vous, que les sentiments se sont un petit peu bloqués ou éloignés, et malheureusement, alors ça veut pas dire, parce qu'il y a quand même la carte de du contact. Ça peut, mais c'est un contact, comment dirais-je, c'est un contact visuel. Vous pouvez vous voir, même si vous habitez pas la même région, dire oh tiens, salut. Vous pouvez vous voir quelque part, ou bien vous rencontrer, ou parler, mais ça ne veut pas dire qu'il y aura une reprise de la relation, malheureusement.
1: Non.
0: Voilà. Donc, mais un contact, il devrait y avoir. Et puis, au début, pardon, j'ai pas ressenti des bonnes choses. C'est pour ça que. Je me suis dit, est-ce qu'il y a eu une... Parce que je me suis dit, est-ce que ce monsieur peut-être a eu des soucis de santé ou quelque chose comme ça. Je pense qu'il y a eu quelque chose, mais il est... Alors, je le ressens qu'il est sur la terre, il est vivant, voilà, parce que des fois, on se dit, voilà, la personne n'en a plus de nouvelles, il lui arrivait quelque chose, mais c'est pas... J'ai voulu contrôler ça aussi, parce qu'on ne sait jamais, mais c'est pas le cas. Donc, il est là, il a peut-être eu des petits soucis, comme on peut tous avoir, de santé, mais c'est quelque chose qui est derrière, qui est passé. Mais c'est vrai que, voilà, malheureusement, je ne vois pas de continuité. Alors, vu, voir, certainement, parce qu'il y a quand même la carte de la table. Alors, la table, c'est une image, hein, ça ne veut pas dire que vous allez manger ensemble, pourquoi pas, ça peut. Mais la table, c'est la rencontre, on se voit, on discute, on échange, oui. Mais ça ne va pas plus loin, malheureusement. Après, on voit quand même que c'est, les choses sont bloquées. Hein, voilà. Je suis désolé de vous donner une mauvaise nouvelle, mais on ne peut pas toujours donner que des bonnes, malheureusement.
1: Non, je sais qu'il est marié, puis moi, je ne veux pas mettre la paix de chez.
0: D'accord. Ah ben alors c'est peut-être aussi ça. Est-ce que peut-être, je dis comme ça, est-ce que peut-être il, tout d'un coup il a pris conscience et puis qu'il ne voulait plus, ou bien est-ce que sa femme a, tout d'un coup a eu, parce que des fois voilà, et elle peut avoir un doute et puis il s'est dit oh là là, ça va fiche notre ménage en l'air et puis patati patata et puis il s'est calmé. Mais je ne vois pas de continuité malheureusement. Ça ne veut pas dire que vous ne pouvez pas rencontrer quelqu'un d'autre, hein, mais cette personne-là, je ne la vois pas continuer sentimentalement, et vous, ni vous ni enfin je vous vois pas continuer ensemble, malheureusement. Voilà,
1: je sais que leur couple ne va pas très bien, donc
0: ouais. Bon ben voilà, mais c'est la si la personne ne prend pas la décision, et puis alors après, quelles sont ses raisons exactes et tout, c'est difficile à dire, mais on voit qu'il y a eu comme une perte de sentiment, comme si il y a eu, ben effectivement, des fois, comme on dit au début, c'est tout beau, tout rose, c'est magnifique, et puis après, ben voilà, comme dans tout couple, il y a un éloignement où il y a quelque chose qui ne va pas, ou alors il s'est passé quelque chose dans sa vie, parce que comme je vous ai dit, j'ai senti qu'il y avait aussi un petit souci de santé, ou de voilà, qu'on peut tout savoir, et puis peut-être que bon, ben ça nous fait aussi réfléchir. Quelquefois on dit, oh là là, faut que je me calme, faut que j'arrête mes conneries, ça va pas, donc voilà, maintenant je m'occupe de moi, et puis je suis là où je suis, même si ça va pas dans son couple, ben voilà, peut-être qu'il a des enfants. Ils ont des enfants?
1: Je crois un ou une.
0: D'accord, qui doit être grand, qui doit être grand, je pense. Ouais, ouais.
1: Oh, je crois qu'il a bien 25 ans.
0: D'accord, ok. Avez-vous d'autres questions, ma chère madame, pour vous?
1: Oui, si je vais bientôt rencontrer quelqu'un d'autre.
0: J'en étais sûr, mais je voulais vous laisser poser la question, parce que j'allais vous le proposer, vous ne voulez pas qu'on voie si vous allez rencontrer quelqu'un d'autre, mais vous l'avez posé, donc c'est parfait. Alors, est-ce qu'il y aurait quelqu'un d'autre? Une rencontre intéressante. On dit bien une rencontre intéressante, hein, c'est pas une rencontre.
1: Oui, oui. Voilà.
0: Juste pour un soir. Un chiffre entre 1 et 6, s'il vous plaît.
1: 5.
0: Combien? 5?
1: Ouais,
0: 5. 5. 2, 3, 4, 5. 1, 2, 3, 4, 5. 1, 2, 3, 4, 5. Je parle italien, mais moi je parle plutôt espagnol. Mais italien, je le comprends, il n'y a pas de souci. Autrement, cinque en espagnol, vous auriez dit cinco. Mais voilà. Alors voilà, 1, 2, 3, 4, 5. 1, 2, 5. Alors, oui, il y a une autre rencontre, il y a la carte de la rencontre. Alors, pas tout de suite, tout de suite, tout de suite. Je pense que... comme j'ai dit, je ressens plusieurs choses. Je pense que malgré tout, malgré ce qu'on a dit de ce monsieur, qui peut-être qui vous donne plus de nouvelles, vous étiez quand même pas mal attaché à ce monsieur, c'est vrai?
1: Oui, encore moins, non.

0: Voilà, c'est pour ça que je vous dis, vous devez lâcher prise malheureusement avec ce monsieur. Et c'est pas facile, et tant qu'on n'a pas lâché prise, bah, c'est compliqué de rencontrer quelqu'un d'autre, parce qu'on a encore la tête qui va vers la personne. Donc vous avez besoin, enfin, vous avez besoin, c'est ce que je ressens, je ne veux pas dire ce que vous avez besoin, mais vous avez besoin de prendre du temps, de lâcher prise avec ce monsieur. Il faut malheureusement, encore une fois, peut-être vous allez vous voir une fois en toute amitié, ah salut, salut, on boit un café, voilà. Mais je ne vois pas aller plus loin. Et puis, il faut lâcher. Si je peux me permettre, je sais que c'est plus facile à dire qu'à faire. Il faut lâcher prise moralement et sentimentalement. Et après, vous allez rencontrer quelqu'un. Il y a la carte de la rencontre, le renouveau. Et ce n'est pas la même. Alors, parce que des fois, on peut se dire, mais est-ce que c'est la personne qui revient? Malheureusement, pas. C'est vraiment une autre personne. Vous dire quand et comment, peut-être plutôt fin d'année, début d'année prochaine. Pour l'instant, vous devez continuer ou en tout cas faire du travail sur vous-même pour lâcher et un peu oublier. Je sais que c'est encore une fois plus facile à dire qu'à faire quand on aime quelqu'un, je sais. Mais voilà, moi je vois, et je crois que vous l'avez dit vous-même, je ne vois pas beaucoup d'espoir dans cette relation, j'en vois pas du tout. Donc il faut essayer de lâcher, de décrocher et d'ouvrir votre cœur à quelqu'un d'autre, ce qui va arriver. Donc il y a quand même la carte de l'amitié, l'amour, et puis la belle rencontre avec une nouvelle personne. Donc c'est bien, en tout cas, voilà. Vous n'allez pas... Alors, après, ce que ça dure une année, 10 ans, ça je ne peux pas dire, mais il y a effectivement une nouvelle personne qui doit arriver, et qui devrait vous convenir, et puis qui sera, ce que je ressens de vous dire, parce que j'ai les ressentis que j'ai, ça sera quelqu'un de libre déjà, donc c'est une bonne chose, et puis qui sera, comment dirais-je, différent. Souvent, hein, c'est clair que d'une personne à l'autre, on est différent, mais c'est quelqu'un qui sera beaucoup plus attentionné, qui sera proche de vous, vous allez vous voir souvent. Ça ne veut pas dire que vous allez habiter ensemble, c'est pas ce que je ressens. Mais vous allez vous voir souvent, vous allez faire des petites choses ensemble. Quand je parle pas de sexe, hein, bon, j'espère pour vous, mais je parle surtout, vous allez faire des petites sorties, des petits restos. Je ne vous vois pas voyager dans le monde, peut-être, je ne sais pas, 2 jours à Paris, pourquoi pas, ou 2 jours à Zurich, j'en sais rien, mais des petites choses comme ça qui vont amener un petit peu, pas mal de j'allais dire un peu de beurre dans les épinards, qui vont amener pas mal de petites satisfactions dont on a besoin aussi. Et puis votre amour, eh bien, il va se transporter sur cette nouvelle personne, et vous allez pouvoir encore plus lâcher la personne d'avant, parce que je sais, on a beau dire on veut lâcher, il faut que je lâche cette relation, c'est pas évident à faire, mais quand vous rencontrerez cette personne, c'est un peu normal, vous arriverez à lâcher ce passé, en tout cas, voilà. Autre chose encore ?
1: Oui, puis financièrement,
0: d'accord. Alors, les finances pour vous. Vous m'avez déjà appelé ou c'est la première fois? Non, vous m'avez déjà appelé. Hein,
1: non, c'est la deux, trois fois.
0: Deux, trois fois, ouais.
1: Depuis le début de l'année, je crois. Trois, quatre fois.
0: Voilà, votre prénom me dit quelque chose, mais voilà. Après, il y a des gens qui s'appellent la même chose, mais il me semblait. Un chiffre entre 1 et 6 pour les finances, s'il vous plaît.
1: 3.
0: Le 3. Vous travaillez encore ou pas? Vous travaillez pas?
1: Non, là, je vais être à la retraite d'ici la fin de l'année.
0: Ah, bon, c'est une bonne chose, mais j'espère que vous avez une bonne caisse de retraite, à part la VS.
1: Non.
0: Parce que moi qui suis, j'ai pas de caisse de retraite, c'est compliqué, effectivement. Donc c'est pour ça que je vous dis ça, après ça me regarde pas.
1: Mon AVS, elle sera pas plus haute que la vôtre, donc c'est vite fait le calcul.
0: Vous aurez pas trop de caisse de retraite, alors, en fait.
1: Bon, j'aurai la même taille que la vôtre.
0: D'accord. Écoutez, écoutez, moi je vois pas de catastrophe financière. Il y a peut-être eu dans le passé des petites choses qui ont été compliquées financièrement. Ça dit attention peut-être aux dépenses. Alors des fois, on a tous envie des fois d'un petit coup de folie ou des choses comme ça. Je dis pas que vous avez des coups de folie, mais attention aux choses imprévues un petit peu, de les freiner ou de dire bon, je devrais acheter ça, mais je vais attendre d'avoir un peu l'argent de côté. Mais disons autrement, je vois pas de cas. Est-ce que vous avez perdu de l'argent dans quelque chose ou avec quelqu'un?
1: Non, Oui, il y a bien des années, ça fait bien 25 ans en arrière.
0: Oui, mais ça vous a fichu dans une...
1: Ah oui, j'ai plus confiance. Hein.
0: Voilà, ça vous a fichu non seulement financièrement dans la mistoufle, mais aussi effectivement moralement, parce que quand on se fait blouser, quand je dis blouser, quand on se fait avoir, ben ça nous reste ancré, puis après, effectivement, on a de la peine à redonner la confiance, tout à fait. Mais écoutez, le futur ne me semble pas mauvais. Je vois pas que vous allez avoir des millions, j'aimerais bien pour vous, vous gagnez au loterie, mais ça dit que, voilà, vous devrez faire attention, vous devrez effectivement compter, faire un petit peu attention, mais si vous faites comme ça, tout va bien se passer. Et puis, c'est vrai qu'il y a aussi autre chose qui apparaît, la personne que vous allez rencontrer, je dis pas qu'elle va payer pour vous, mais c'est quelqu'un qui sera assez à l'aise. Je dis pas qu'il est riche, c'est pas ce que je ressens non plus, mais il est assez à l'aise.
1: Non.
0: Il est assez à l'aise. Donc peut-être, je dis comme ça, vous partez à Paris, vous allez dire, je paye ma voiture, il va dire, non, je t'offre ça. Donc voilà, donc il va aussi être très généreux, sans vous donner de l'argent directement, mais il va être généreux pour aller manger, il va dire, c'est moi qui paye, voilà, parce qu'il saura peut-être qu'il a un peu plus de sous que vous, mais c'est pas quelqu'un de riche non plus, encore une fois, mais je sens que c'est quelqu'un qui vit bien et puis qui n'a pas de problème financier. Donc ça, bah écoutez, c'est vrai que quand on est deux, même si on n'habite pas ensemble, ben ça aide aussi un petit peu. Puis peut-être qu'un jour, il va dire, ben écoute, c'est moi qui fais les courses, je te remplis le frigo. Je le sens très généreux. Je le sens très généreux. Donc ça, c'est bien aussi. Voilà.
1: Oh, puis l'autre,
0: on a fait le tour ou est-ce que vous avez encore une dernière question? Parce qu'il est 21.
1: J'ai encore une dernière question. L'autre qui m'a mis dans la nuise.
0: Oui.
1: Quand j'ai porté plainte contre lui,
0: oui.
1: le juge lui a donné raison.
0: Le juge lui a donné raison ?
1: Oui.
0: Il vous a blousé, pris de l'argent, puis c'est lui qui a gagné ? Allô ? Ah, encore une fois, on était coupé. Bon. Alors, je ne sais pas quelle était la question. Je ne sais pas si on a le temps de... Allô ? Non, il n'est plus là. Il y a vraiment des soucis de téléphone ce soir, on s'en excuse. Hein, on va voir si elle a le temps de nous rappeler, parce qu'il est pratiquement 21h52. Rappelez vite, parce qu'on n'aura pas le temps, ou alors il faudra me rappeler à l'arrière ou une autre fois, parce que là, ça va être compliqué. Alors ça c'est pas mal. Donc elle... Oui, allô ?
2: Oui, allô ?
1: Coucou, c'est moi.
0: On a été coupé. Oui, alors vous disiez
1: coupé.
0: Que l'autre personne, je vais essayer de faire vite, vous avez blousé, ou bien, et puis c'est lui qui a gagné.
1: Oui, c'est lui qui a gagné, le juge lui a donné raison.
0: Mais pourquoi ?
1: Parce que, je comprends pas, puis il était en instance de divorce, puis il avait plein de poursuites et tout, puis il lui a donné raison à lui.
0: Donc, à vous, vous lui aviez prêté de l'argent ou aidé, en fait, un petit peu ?
1: Oui, je l'ai aidé, puis j'ai acheté des meubles, puis voilà, quoi. Puis
0: mais vous aviez pas fait de papier, rien du tout, non plus, je pense.
1: Si, mais j'ai fait les papiers, mais il lui a donné raison à lui, parce que comme il était au revenu minimum, puis qu'il devait des arriérés de pension à sa femme...
0: Moi, mais c'est pas une raison pour donner raison. Alors, qu'est-ce que vous voudriez savoir? Ça fait longtemps. Quelle est la question que vous auriez par rapport à cette personne?
1: Je voudrais juste savoir où il en est maintenant.
0: D'accord.
1: Et tout, quoi.
0: Alors, je fais vite, hein, parce que je vous dis, un chiffre entre 1 et 6, un petit chiffre.
1: 5.
0: D'accord.
1: 5.
0: Bon, non, c'est pas 2, 3, 4, ça va. Vous l'avez revu ou jamais?
1: Non, plus jamais. Plus jamais.
0: D'accord.
1: Mais c'est la rage que j'ai en moi, quoi.
0: Bah oui, non, mais
1: c'est
0: ça...
1: Rage.
0: Non, mais je peux comprendre. Et puis en plus, c'est vous qui aidez, qui veut, puis on lui donne raison. C'était l'ami, le juge, c'était un ami ou quoi? Je sais pas, c'est
1: moi,
0: bizarre.
1: Moi, je sais pas, en tout cas, pas à moi.
0: Non, mais je dis comme ça.
1: À lui, sûrement.
0: Normalement, ils doivent être impartiaux, mais voilà. Voilà, 1, 2, 3, 4, 5... Ben, moi, on n'est pas là pour parler de malheur, mais alors je ne suis pas sûr qu'il soit encore sur cette terre, c'est ce que les cartes m'indiquent, je suis pas sûr, à 60%, il est plus là. Il a eu des gros soucis dans sa vie, il a tout perdu. Et voilà, bah, il a, je dirais entre guillemets, peut-être, certainement mal fini, mais et ça peut être, alors encore une fois, je n'ai pas la prétention d'être Dieu, il n'y a que Dieu qui peut dire, et encore, mais c'est comme si, parce qu'il y a quand même la carte du

0: décès qui est là, où il a eu... Alors, s'il n'est pas décédé, il a eu des gros soucis de santé. Et à mon avis, ben voilà. Donc, vous savez, ma chère madame, alors, je sais que ça ne compense pas l'argent que vous avez perdu, mais voilà. Tout se paye dans la vie. Donc, voilà, je pense que d'avoir profité de vous, puis ensuite encore gagner le procès, ben, c'est quand même incroyable, en fait. Voilà. Mais bon, des fois, il y a des injustices incroyables.
1: D'après vous, est-ce qu'il a vendu les meubles que j'ai achetés?
0: Alors, on me dit non.
1: Ah, il ne les a pas vendus?
0: Non, on me dit non. Alors, c'est ce que j'ai juste demandé. Je suis obligé de vous laisser parce qu'on est à 54.
1: Okay.
0: Je vous souhaite une belle fin de soirée. N'hésitez pas, si vous avez encore d'autres questions à rappeler, à une autre émission ou à l'arrière. Mais voilà, on est obligé de se laisser à cause du temps. On arrive au bout de l'émission. Je vous souhaite une belle soirée à vous. Merci beaucoup. Merci. Au revoir. Voilà, et oui, 21h, bientôt 55. Donc on va se quitter dans une, deux minutes d'après ce que j'ai vu. Donc je serai connecté ces jours le plus possible, pas de 8h le matin à minuit, hein, donc vous imaginez bien. Je fais ce que je peux, comme je vous ai dit, je me suis tordu la cheville, donc ces temps j'étais pas très bien, mais bon, le téléphone, ça n'empêchait pas, la cheville m'a pas empêché le téléphone. Mais enfin voilà, je me suis pas mal reposé ces temps à cause de ça. Et puis voilà, comme on dit, quand on a ça, il faut pas trop marcher, etc. Donc j'étais un petit peu tranquille à la maison, même si dimanche j'ai été faire une belle course en montagne, c'était pas mal. J'étais du côté du Nufnen, je sais même plus, décidément, moi aussi je perds la mémoire, Nufnen, et puis on était à la Furka, voilà, au col de la Furka, donc c'était très bien, il y a des barrages, on a pris un petit train aussi, vapeur, c'était sympa, on a fait une belle sortie, et puis voilà, on est rentré, j'ai juste pu voir le début et la fin, un peu moins que le début, mais le début du match de l'Espagne contre l'Argentine, et puis j'ai pu voir la victoire de l'Espagne. Youpi, yes, vive l'Espagne. Donc voilà, je tenais absolument, c'est normal pour l'Espagne, et je suis très content qu'ils aient gagné. Je suis moins content avec les Argentins qui ont joué comme des malades. Enfin bon, bref, je ne suis pas là pour juger le foot, mais je connais un petit peu quand même. Bien, alors, dans 30 secondes, on va se quitter, donc je vous souhaite d'ores et déjà une belle fin de soirée. Pensez aux autres, dites à ceux que vous aimez que vous les aimez, qui vous le rendent bien sûr, et surtout aimez-vous les uns les autres, pensez aux autres, pensez à vous-même, donc prenez soin de vous, une très belle nuit, belle fin de soirée, à bientôt, au revoir.

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Pourquoi dédoubler le temps? En fait, tout vient de là. Si je dédouble le temps, ça signifie que j'ai des observateurs qui vivent dans des temps différents. Ça, déjà en physique, c'est assez révolutionnaire. Parce qu'on est lié à plusieurs référentiels, le référentiel dépendant de l'observateur. Alors, on le sait déjà par la mécanique de l'infiniment petit, l'observateur agit sur l'observé. Le problème est qu'on ne se dégage pas de la mécanique de l'infiniment petit pour arriver à notre mécanique à nous. Or, nous vivons avec ce même principe. C'est-à-dire que, imaginez que vous puissiez disposer du temps que vous connaissez, ça, il n'y a pas de problème. Mais que dans des instants imperceptibles, donc qui pour nous n'existent pas, et qui sont prouvés par l'imagerie médicale, hein, puisque l'imagerie médicale nous montre que nous avons des temps perceptibles et des temps imperceptibles. En fait, notre temps est une succession de temps perceptibles séparés par des temps imperceptibles. Ces temps imperceptibles, imaginez que vous puissiez les utiliser avec une autre observation, un autre temps d'observation. Alors là, on rentre dans un principe physique connu, qui est le principe d'Heisenberg, à savoir que dans un temps nul, je peux bénéficier d'une énergie infinie. On le sait pour les particules, ça pourrait s'étendre à l'observateur que nous sommes. Ça. En disposant d'un temps infini, je pourrais faire des tas de choses en fonction de ma pensée du départ, revenir avec des conclusions que j'ai pu faire dans un temps qui pour moi n'existe pas. Je ne sais même pas que je suis parti, que je suis déjà revenu, et c'est ma mémoire qui a changé. En fait, dès que je pense quelque chose, je pourrais faire évoluer ma pensée dans un temps que je n'apprécie pas apparemment, mais si je peux l'utiliser sans le savoir, c'est là où ma mémoire change. Et bien vous voyez que ce simple principe permet d'expliquer toutes les intuitions, les prémonitions, la voyance. Mais est-ce à dire que c'est du déjà fait? Non, ce n'est que du potentiel. C'est-à-dire je peux à chaque instant créer à partir de mes propres pensées, les conséquences de mon pensée qui deviendront pour moi des potentiels. Donc je modifie ma mémoire, je me guide vers certaines choses, ça ne m'intéresse ou ça ne m'intéresse pas, je choisis suivant les moments de ma vie, c'est-à-dire dans mes temps perceptibles. Et alors vous devez aller maintenant chercher plus loin que ça. C'est-à-dire que si ça marche véritablement dans ce sens-là, que j'ai des temps imperceptibles, dont je bénéficie, je dois considérer que ma vie entière peut être dans des temps imperceptibles d'un autre temps. Et que, en fait, je suis en train de bâtir le futur potentiel d'une autre réalité où il y a d'autres observateurs qui bénéficient de cette même loi. Et alors l'intérêt de tout cela, ben, si je peux être moi-même dans des temps différents, c'est-à-dire dédoublé, je peux être à la fois l'acteur qui vit avec ce que j'observe dans le temps dont je dispose. Je peux être aussi celui qui reçoit des informations.

information pour pouvoir faire les conséquences de la pensée de celui qui m'informe. Et ma vie ne serait à ce moment-là qu'une conséquence d'un autre moi-même qui me guiderait. Un temps imperceptible, par définition, je ne peux pas le percevoir. Alors, le temps imperceptible, comment je peux aller d'un temps perceptible dans un temps imperceptible? Il y a une autre loi physique qui est le principe de Langevin. C'est que si je vais à une vitesse proche de la vitesse de la lumière, je ne vieillis pas de la même façon que celui qui reste immobile. Donc la différence de vitesse crée une différence de temps. Or, nous avons, nous, un corps dual, c'est-à-dire que nous avons un corps physique que nous connaissons, un corps énergétique qui dédouble ce corps physique, qui en fait informe ce corps physique, et c'est lui qui va chercher l'information. Et cette information, il peut aller la chercher à une vitesse superlumineuse. Maintenant, c'est admis en science, les vitesses d'intrication, les vitesses superlumineuses. Et allant chercher l'information dans un temps complètement différent, il peut prendre le temps de connaître des tas de choses. Il revient en moi. Ah, ce corps énergétique, c'est moi, hein, c'est pas un double, hein, c'est moi, et donne à mon corps physique toutes les informations nécessaires que je décode, moi, ici, dans ma vie, et ça me pousse à faire des tas de choses. Donc je vais d'une réalité dans une autre réalité temporelle. Le problème, c'est que chaque fois que je pense quelque chose, je fabrique ce potentiel. Ce potentiel, je ne suis pas obligé de le vivre, mais il appartient à tout le monde. C'est-à-dire qu'en fait, je peux fabriquer des potentiels pour n'importe qui. Et je deviens responsable de celui qui va utiliser mon potentiel pour vivre. Donc vous voyez qu'il y a une loi physique très très importante. Je dis bien une loi physique très importante. Ne pense pas à faire à autrui ce que tu ne voudrais pas qu'autrui pense à te faire. Puisque tu fabriques un potentiel désagréable, si quelqu'un prend ce potentiel, il va avoir une vie désagréable, et c'est toi qui en es responsable. Et voyez donc, on rejoint des choses d'aspect philosophique ou religieux, d'aspect métaphysique, disons, alors qu'en fait, c'est totalement scientifique. Puisque ma pensée crée des potentiels dans des temps différents, n'importe qui a accès à ces temps différents peut modifier sa mémoire en fonction de cette visite dans des temps imperceptible et va agir différemment. Il va avoir des intuitions différentes, des prémonitions, s'il est capable de mettre dans le temps cette mémoire, dans notre temps. Alors le problème est que ce dédoublement n'est pas connu du tout au niveau de l'application, car les scientifiques ont une réticence à mélanger des choses qui semblent, je dis bien philosophiques, avec de la science. Car qu'est-ce qui semble philosophique dans cette histoire-là? C'est que c'est l'observateur qui devient le plus important par rapport à ce qu'il observe. Alors la physique, on est toujours dans les phénomènes observés, et l'observateur serait un observateur neutre. Regardez une chose, si je me pose une question, je veux avoir une réponse, et si je peux l'avoir tout de suite, c'est encore mieux. Alors si je dédouble le temps, je suis créateur d'un temps nouveau que je ne perçois pas. Donc j'invente des temps imperceptibles. Je me dédouble pour me mettre dans le temps imperceptible que je ne perçois plus, parce qu'il me faut une réponse à une question. C'est bien beau de supprimer du temps, mais il faut bien quelqu'un pour y répondre. Donc je me dédouble, et là on voit que les particules suivent ce schéma, dans un autre temps. Où voit-on cela au niveau physique? Vous prenez l'exemple du trou noir. Stephen Hawking a mis en exergue. Vous prenez une particule qui se dédouble au bord d'un trou noir. La particule dédoublée rentre dans le trou noir. On dit que la particule qui reste est une particule célibataire. Cette particule dédoublée disparaît instantanément. Mais si vous êtes l'observateur dans le trou noir, cette particule qui disparaît en 10 puissance moins 18 secondes, je crois, met des années à arriver dans le trou noir. Il y a une différenciation du temps entre cette particule qui rentre dans le trou noir et la particule que l'on observe à l'intérieur du trou noir. Elle ressort instantanément, cette particule, après avoir fait des tas de choses dans un temps qui n'existe pas pour l'autre particule. Elle revient faire l'union avec la première. Elle modifie la mémoire de la première. Et de ce fait, elle n'a pas l'expérience
réelle. Elle n'a pas eu le temps d'avoir l'expérience, mais elle l'a. Et pendant qu'il y a le dédoublement, l'expérience de la particule qui prend son temps passe par échange d'informations à la particule qui, peinardement, est autour de son trou noir en attendant les informations. Et c'est exactement la même chose pour nous. Et c'est donc bien cette différenciation des temps qui permet ce mécanisme-là que l'on retrouve au niveau des particules. Seulement, on ne l'a pas encore admis au niveau de notre vie à nous. Et alors c'est là où, en allant chercher dans l'astrophysique, on s'aperçoit que ce mouvement de dédoublement régit tout notre système planétaire, qui est un cycle de dédoublement des temps que les anciens connaissaient, avec 12 périodes. On retrouve dans la Bible les 6 jours et les 6 nuits, qui sont en fait les 12 périodes de plus de 2000 ans, hein, qui forment le cycle de 25 000 ans, qui est un cycle de précession des équinoxes parfaitement observé, qu'on ne comprend pas. Et nous arrivons à la fin de ce cycle, c'est-à-dire que nous bénéficions en ce moment de tous les temps imperceptibles. Vous vous posez une question, vous avez déjà la réponse. Mais ça, les gens ne pensent pas qu'on est en train de vivre ça. Regardez l'évolution de la technique depuis les années 89, date d'une explosion solaire d'envergure qui a permis l'ouverture de toutes ces potentiels par les ouvertures temporelles imperceptibles. On a fait un progrès gigantesque, on continue à faire un progrès gigantesque. Les enfants qui naissent ont un potentiel que leur grand-père n'avait pas. Tout ça, il y a une évolution phénoménale. Pourquoi ? Parce que nous arrivons à la fin d'un cycle de dédoublement du temps. Alors il y a certaines personnes qui ont inventé une histoire de fin du monde ou de choses comme ça, n'a rien à voir. Un cycle, par exemple le jour et la nuit, c'est un cycle. Il n'y a pas de fin du monde à minuit. Hein, on change de jour, c'est tout, c'est un calendrier, c'est un cycle. Et bien vous avez dans ce cycle de 25 000 ans, tout ce qu'il faut pour comprendre l'évolution de l'humanité par le potentiel. Alors tout ça, c'est mélangé à des tas de choses que l'on connaissait autrefois, qu'on a vues au cours des siècles. Ça s'est dénaturé, tellement dénaturé que toutes ces choses-là qui étaient enseignées autrefois, eh bien, sont devenues des choses plus ou moins brumeuses, ésotériques. Mauvais côté du mot ésotérique, parce que le mot ésotérique, normalement, ce n'est pas un vilain mot. Mais là, on l'utilise maintenant dans le mauvais côté, dans le sens qu'il y a tellement de trucs, de postulats, de tabous, de on ne sait plus où on est. Regardez une chose, c'est que cette loi du dédoublement des temps était enseignée, du temps de Platon, par exemple, vous avez une phrase célèbre de Platon, « Faut être celui qui est, celui qui était, celui qui sera, pour être celui qui est. » Vous voyez bien qu'il y a 3 temps. 3 temps, être celui qui était, celui qui est, celui qui sera. Mais dites vrai, vous êtes dans les 3 temps en même temps. C'est-à-dire que être dans le passé, être dans le futur, c'est être en même temps dans le présent. Vous voyez que cette notion de passé, présent, futur, c'est une histoire de mémoire. En fait, la mémoire que vous avez, c'est toujours la mémoire d'un futur possible, que vous avez fabriqué. Comment ? Par une pensée. Alors il y a aussi autre chose que où la science nous a pas mal bloqué, c'est qu'on sait qu'une énergie, c'est une masse. Ça c'est Einstein, 20e siècle, E égale MC2, rien à faire, dès que vous parlez énergie, vous parlez masse. Donc la pensée, si elle est énergie, elle est liée à une masse. Ben, manifestement, quand nous pensons, nous ne perdons pas de masse. Donc on va dire, ben, la pensée n'est pas énergie. Je pense, et je ne maigris pas. Hein, il n'y a pas de régime amaigrissant à partir de ça. C'est une erreur monumentale. La pensée est énergie. Pourquoi ? Justement, en profitant de ces temps imperceptibles. Dès que je pense dans un temps imperceptible, je vais fabriquer dans un temps que je ne perçois pas naturellement la conséquence de cette pensée. Je perds de l'énergie. Et cette énergie, principe d'Heisenberg, dans un temps nul, devient infinie. Je vais donc fabriquer avec du temps les conséquences de ma pensée, et je redonne l'information dans mon temps à moi, c'est donc des échanges d'énergie. Donc je perds de l'énergie, mais je gagne de l'énergie, et tout ça dans un temps nul. Donc je n'ai pas le temps de voir que j'ai perdu ou gagné de l'énergie. Je n'ai pas le temps. Seulement le problème, c'est que je perds plus d'énergie que je n'en reçois. Et si je perds plus d'énergie que j'en reçois, eh ben je finis par être pas bien. Je me déséquilibre. Car je ne récolte pas les conséquences de ma pensée.
Et souvent, je récolte les conséquences des pensées des autres. Alors vous allez dire, c'est comme ça que je vieillis. Ben, je vous dirais oui. Car si j'arrivais à l'équilibre parfait entre ce que je pense et ce que je reçois en conséquence de ma pensée pour survivre et qui est égalité, ben, je suis éternel. Je suis éternel, c'est sensationnel. On voit bien que ce n'est pas le cas. Si ce n'est pas le cas, pourquoi? Il n'y a pas l'équilibre entre ce que je pense, ce que je fabrique dans le futur et ce que je récolte dans ma vie. Pourquoi? Parce que je ne sais pas que j'appartiens à un autre temps, je suis dédoublé, comme les particules, et que je suis en train de fabriquer le futur de mon double, non pas dans le but de fabriquer un futur, mais dans le but d'aller me coucher pour permettre à mon double, pendant le sommeil paradoxal, d'aller arranger mon futur. C'est ça qu'il faut faire savoir. Alors vous allez dire, enfin, il y en a qui vont dire, mais où est la science là-dedans? Mais je pourrais dire, mais la science, elle est là. Nous ne sommes pas au service de la science. C'est là où on se trompe. La science, c'est nous. La science, c'est nous, c'est tout. On ne la sert pas, la science. Nous sommes la science. Alors il faut la faire marcher. Je pense quelque chose, immédiatement la conséquence de ma pensée va être faite dans le futur. Je peux la mémoriser et aller vers le futur de mon choix. Seulement, ce futur de mon choix, ce n'est pas la même réalité. C'est n'importe quoi. Je ne sais pas ce que je fabrique par ma pensée. Il faut donc vérifier que ce que je fabrique par ma pensée est quelque chose de valable. Comment le faire? Eh bien, je suis dédoublé par quelqu'un qui, justement, profite de mes nuits pour aller voir ce futur. Si vous arrivez à vivre le futur qui est fait pour vous, vous n'avez plus de problème. Et le problème est, dès lors que vous connaissez le but de votre vie, que vous savez ce qu'il faut faire, il n'y a plus de problème. Les problèmes, vous voulez créer. Il y a les solutions. Les solutions, c'est quoi? C'est simplement de faire marcher la machine du dédoublement. Le problème, chaque problème, c'est nous qui le créons, car il est en potentiel avant qu'on le vive. Je crée mon futur avant de le vivre. Donc le problème que j'ai, c'est un problème qui est préexistant dans le futur, que j'actualise dans mon temps présent. Mais j'ai la possibilité, par le sommeil paradoxal, d'envoyer mon double dans le futur, arranger mon futur, avant que je le vive dans le temps présent. Et comme ça se passe dans des ouvertures temporelles imperceptibles, je ne sais pas quel est ce futur qui est fait pour moi. Donc j'ai toujours une sensation de liberté, une sensation de vivre dans le hasard le plus parfait, mais si je réfléchis bien, je m'aperçois que je peux me prédestiner. Les anciens parlaient d'un destin. Parce qu'évidemment, la grande différence entre autrefois et maintenant, maintenant nous vivons la fin d'un cycle où les ouvertures temporelles sont grandes ouvertes, ça c'est lié au mouvement planétaire, donc je peux immédiatement avoir la conséquence de mes pensées. Tandis qu'autrefois, vous pouviez penser quelque chose et c'était récupéré par votre petit-fils hein, qui allait vivre ce potentiel. Alors on disait, le grand-père, il a pensé ça et c'est le petit-fils qui vit pareil, ils ont la même génétique. On a des choses qui sont analysées à chaque instant dans le futur, dans des temps qu'on ne perçoit pas. On ne sait pas qu'on arrange le futur avant de le vivre. On ne le sait pas. Bien sûr, mais à une condition. Est-ce que c'est vraiment lui qui le veut, ça? Parce que regardez, si c'est, vous êtes dans deux temps différents, celui qui vous donne l'information pour vous guider, ce double, il est dans ce qu'on peut appeler le passé, puisque c'est lui qui vous donne l'information dans ses ouvertures temporelles. Vous, vous ne faites que vivre ce qu'il vous dit de vivre. Seulement, le futur fait exactement la même chose. Il fabrique votre futur. S'il profite de vos nuits pour vous donner des informations, alors que votre double n'est pas là. Bah, ces informations, ce n'est pas du tout celles que vous devriez avoir. Il va vous donner des suggestions, des envies, et qu'à votre réveil, vous avez envie de faire des tas de choses, et qui en fait ne sont pas pour vous, mais qui sont faits pour faire vivre un futur. Et vous devenez parasité par ce futur. Si maintenant vous remettez le double dans le coup, vous fabriquez votre futur, le double va l'arranger avant que vous le viviez. Mais non seulement vous arrangez votre vie, mais vous arrangez le futur. Or nous sommes venus
sur Terre, juste pour arranger le futur. Alors,

0: de voir qu'il existe. Et maintenant, supprimez cette histoire du temps. Vous voyez bien qu'il y a quelque chose d'autre. Tout notre univers que l'on voit existe après une explosion initiale avant Planck, là, le temps d'avant le Big Bang, qu'on appelle le temps de Planck, 10 puissance moins 44 secondes. On ne sait pas ce que c'est que ces 10 puissance moins 44 secondes qui ont donné un univers gigantesque. Maintenant, changer d'observation, qu'est-ce que c'est 10 puissance moins 44 secondes? Bah, ça peut être 25 000 ans. Ça peut être un cycle de dédoublement. Auquel cas, si vous arrivez à changer d'observation, comment changer d'observation? Il faut aller à des vitesses folles. Comment aller à des vitesses folles? Moi, je suis dans mon fauteuil, là, je ne peux pas bouger. Et c'est là où, justement, vous avez le fameux corps énergétique dont on ne voulait pas parler du tout, du tout, du tout. Alors qu'on connaît l'existence de ce corps énergétique, mais depuis longtemps. Les premières expériences le mettant en évidence, c'est la centrifugeuse pour les pilotes. Vous savez que les Américains avaient inventé dans les années 40 des centrifugeuses pour faire tourner les gens à toute vitesse pour voir ceux qui résistaient à l'arrêt brutal. Car à l'époque, on parlait d'un voile noir qui empêchait les pilotes, dans les avions à réaction, de diriger leur avion. Et on s'est aperçu d'une chose, avec toutes ces expériences, il y en avait, ils sortaient de leur corps. Et puis ils avaient du mal à rentrer. Tout simplement. Ils avaient des mots de tête, des choses comme ça, des nonzés. Alors ceux-là, évidemment, on ne les prenait pas en tant que pilotes, puisqu'ils avaient des phénomènes bizarres. Mais c'était quoi ces phénomènes bizarres? On a étudié ça, militairement, on a étudié ça. C'était le corps énergétique qui sortait du corps physique. Et le corps physique, boum, il était flasque. Comme dans le sommeil paradoxal. Le sommeil paradoxal, c'est quoi? Vous êtes vivant, mais incapable de bouger.
1: La phase de sommeil paradoxal vient après ce sommeil profond récupérateur. Le cerveau va beaucoup travailler. C'est le moment où il fixe nos souvenirs, ce que l'on a appris la veille. C'est aussi la phase des rêves. On extrait alors de notre mémoire des images, des sons qui sont agencés en rêve. Cette activité reste virtuelle, bien sûr, car nos muscles ne reçoivent aucun ordre du cerveau. Seuls les muscles des yeux continuent de fonctionner, ainsi que ceux de l'oreille interne.
0: On l'appelle en fait en anglais le rapide mouvement des yeux. Car les yeux continuent, le cœur bat, il y a une énergie très faible. Pourquoi? Parce que votre corps énergétique n'est plus là, ne peut plus donner l'information à votre corps physique. C'est de la science, ça. Mais vous pouvez en faire quand vous voulez. Regardez justement une expérience française en 2010, avec un titre dans la recherche scientifique, au journal bien scientifique, dit, voilà, en triturant le cerveau à un endroit donné, on donne une illusion de décorporation, la personne se retrouve au-dessus d'elle-même. Une illusion de décorporation. Alors oui, je dis en riant, la mort est une décorporation. Alors, venez mourir en France, c'est une illusion. C'est parfait. Mais si on veut être sérieux, à quoi ça sert cette décorporation? À quoi ça sert? Alors, on a cette possibilité de changer de temps avec un corps énergétique que l'on n'observe pas, car on n'observe pas ce corps énergétique. Nous, on ne l'observe pas. Alors on dit scientifiquement, on sait que la mort enlève une partie de nous et il reste un corps physique, ce corps énergétique qui s'en va. Est-ce qu'il ne s'en va pas non plus pendant le sommeil paradoxal? Alors, est-ce que l'on veut mettre dans la science ce corps énergétique ou pas? Ah ben écoutez, dans l'univers, tout est dual. Alors, les particules sont toutes duales, c'est-à-dire corpusculaires et ondulatoires. Nous sommes un assemblage de particules. Nous avons des énergies de pensée. Alors, il faut d'abord admettre que la pensée est énergie. Si vous n'avez pas les ouvertures temporelles imperceptibles pour expliquer que l'énergie est une pensée, vous n'arriverez pas. Mais n'importe qui comprend ça. Et tout le monde sait qu'un rêve, ça dure rien du tout dans notre temps. Mais quand vous y êtes, ça dure. Des jours et des jours. On sait que quelqu'un peut frapper à votre porte et vous réveille. Le bruit a déclenché le rêve. On met des électrodes, on s'en aperçoit. Un rêve de 1/5 ou un 1/20 de seconde, et vous étiez là en train de rêver, pendant une semaine, vous étiez, je sais pas moi, à Tahiti, en train de vous dorer, vous étiez avec les Vainés là-bas, bon, et vous dites à la personne qui a frappé,

la porte. Disons, tu aurais pu attendre, j'étais dans un rêve merveilleux, hein, tu m'as réveillé. Et non, c'est le bruit qui a déclenché le rêve, pour empêcher la personne de se réveiller, pour rester dans un sommeil qui permet ce rêve. Et ce rêve, il faut savoir l'utiliser. Bien sûr que la mort n'est pas un arrêt. La naissance est une mort. Dans ce système de dédoublement, quand vous venez vous incarner sur Terre, la naissance est une mort dans un autre temps. Et quand vous allez mourir, c'est une naissance dans cet autre temps. En fait, vous vivez dans une ouverture temporelle de vous-même. Vous plongez dans un futur sous une forme que l'on connaît, hein, on prend la peau d'un singe, hein, pour venir, nous ne sommes pas le singe, nous sommes dans la peau d'un singe pour vivre. Pourquoi faire ? Pour échanger des informations, pour être celui qui était, celui qui est et celui qui sera. Mais le problème, c'est que celui qui sera n'existe pas pour nous. Nous ne sommes que deux, un dans le passé, un dans le présent. Dans le futur, il n'y a personne. On doit arranger ce futur. Alors, est-ce qu'il y a derrière un carcan scientifique sérieux permettant d'affirmer ce que je dis? Mais bien sûr, il suffit simplement de s'y plonger. Et tous les scientifiques qui se plongent dans cette théorie, eh bien, ils sont obligés de l'admettre. Toutes les publications ont été faites par référé avec des scientifiques qui ont admis ce que je dis. Alors quand quelqu'un dit « ce n'est pas possible », ben, il met en doute les scientifiques qui ont admis ce que j'admettais. Alors évidemment, on va dire « mais c'est pas connu mondialement ben, ». Parce que ça dérange quand même les scientifiques dominants. J'appelle scientifiques dominants ceux qui régentent le monde, mais qui ne veulent pas savoir comment ça fonctionne. Le problème, il est que dans ce mécanisme-là, si vous ne connaissez pas comment ça marche, il n'y a aucune différence entre l'information que vous recevez dans votre temps, entre celle de votre double qui est dans le passé, et celle du futur, où vous n'êtes pas. Le mécanisme d'information est le même. Comment savoir que c'est vous-même qui voulez ce que vous voulez? Ben, imaginez que vous ayez un futur déplorable. Futur déplorable dans ce troisième temps dont je viens de vous parler. Vous n'êtes pas dans le second temps puisque vous êtes non dédoublé dans le premier temps. Et vous avez un futur déplorable que vous devez arranger, vous ne pouvez pas y aller. Pourquoi vous ne pouvez pas y aller? Eh ben, parce que le plan intermédiaire du deuxième temps vous l'empêche. Alors il y a une solution, toute simple, je vais m'incarner dans le deuxième temps, laissant mon double dans le premier temps, pour arranger le futur, en permettant à mon double l'échange des corps énergétiques dans des temps d'inconscience. Ces temps d'inconscience, il y a un temps privilégié, personne ne sait pourquoi, c'est le sommeil paradoxal. Le sommeil paradoxal est un échange des corps énergétiques qui permet à l'autre partie de moi-même qui est dans ce temps 1, d'aller arranger le temps 3 grâce à ma présence dans le temps 2. Et si on ne sait pas ça, on ne sait pas pourquoi on vit. On ne sait pas du tout pourquoi on vit. On vit pour arranger un futur. On vient dans le temps 2 pour arranger le temps 3, car on est aussi dans le temps 1. Et c'est à faire avant la fin du cycle de dédoublement des temps. C'est ce que j'essaye d'enseigner, et avec des résultats phénoménaux. Donc, comme vous disiez tout à l'heure, il faut que ça sache par la base, parce que la pyramide qui nous dirige ne voit aucun intérêt à cela. Un double, chacun en a un, sa puissance est sensationnelle. Alors, pourquoi se réfugier auprès de quelqu'un? Avec une seule chose à faire, se réfugier auprès de son double. Donc évidemment, ça met des hiérarchies en l'air, ça. Mais d'un autre côté, si vous connaissez le mécanisme, ça ne met rien en l'air, puisqu'il faut apprendre à fabriquer un futur sans avoir de responsabilité dans ce futur vis-à-vis des autres. Car si vous fabriquez un futur dangereux, par exemple, je ne sais pas, vous voulez avoir quelque chose, vous l'avez dans le futur, c'est fait. Et oui, mais comment je vais l'actualiser dans mon temps présent? Mais attendez, c'est n'importe qui peut l'actualiser. Alors, vous fabriquez quoi? Bah, par exemple, fabriquer de la violence. J'apprends à tuer en jeu vidéo. Je fabrique le meurtre dans le futur. Et puis après, il y a quelqu'un qui actualise ça dans sa vie, il va tuer.
Et vous dites, c'est un meurtrier. Et vous, avec votre jeu vidéo, qu'est-ce que vous avez fait? Vous avez fabriqué le futur. Si vous ne l'aviez pas fabriqué, il n'aurait pas pu l'utiliser. Car si ça se trouve, il n'y avait pas pensé avant. Donc c'est votre pensée qui a entraîné ce potentiel, qui a fait que quelqu'un l'utilise. Or justement, notre but sur Terre, est de n'avoir aucune responsabilité dans ce futur, de façon que les gens qui vivent sur Terre aient la meilleure vie possible. D'où un théorème. Vous vous rendez compte que c'est un théorème ce que je dis là. Et il y a des scientifiques qui l'ont dit, ce théorème. Ce théorème, c'est pense à faire à autrui ce que tu aimerais qu'autrui pense à te faire. C'est des scientifiques qui ont dit ça, qui connaissaient la loi, des docteurs de la loi. Ils connaissaient cela. Ils savaient qu'on doit vivre du futur. Il faut le voir, l'arranger avant de le vivre. Mais je ne peux pas, en quelques minutes, vous dire, voilà ce qu'il faut faire. Alors à ce moment-là, on rentre dans les techniques. Et les techniques ne sont pas dans le principe vital. Le dédoublement, c'est un principe vital, ce n'est pas autre chose. Par exemple, est-ce que vous avez besoin de quoi que ce soit à apprendre pour respirer? Un bébé, il sort du ventre de sa mère, il respire, c'est fini. Il y a personne ne lui a appris. Ensuite, il va téter, personne ne lui a appris. C'est un principe vital. Il n'y a pas besoin d'apprendre quoi que ce soit. Il faut faire marcher le principe vital. Si vous réfléchissez sur un principe vital, vous ne l'utilisez pas. Ensuite, apprenez d'abord à vivre avec ce principe vital, c'est-à-dire à savoir que vous vivez dans plusieurs temps à la fois. Après, vous ferez ce que vous voulez. Parce que le futur est à la mesure de ce que de penser de l'humanité. Regardez ce que l'homme pense, c'est son futur. Si vous pensez de travers, vous fabriquez un potentiel de travers que vous pourrez utiliser. Si vous pensez des choses valables, que n'importe qui peut utiliser sans problème, alors vous pensez à faire à autrui ce que vous aimeriez qu'autrui pense à vous faire. Et de ce fait, vous n'avez aucune responsabilité dans la vie des gens, dans le malheur des gens. Par contre, vous avez peut-être une responsabilité dans le bonheur des gens, si ce que vous fabriquez permet de mieux vivre.

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2: Bélier, la vie de couple s'organise autour des questions familiales ou domestiques. Comme vous adorez vous occuper des autres, cela convient très bien.
3: Taureau, pas question de rêver en solitaire sur votre canapé. Au programme, des virées sportives, ludiques, avec vos amis, vous font le plus grand bien.
4: Gémeaux. Côté travail, Mars en Gémeaux vous fait passer à la vitesse supérieure. Même face à des interlocuteurs inflexibles, vous ne vous laissez pas démonter.
5: Cancer. Avec le Soleil et Mercure en Vierge, vous saurez éviter délicatement les grains de sable et les bâtons dans les roues mis en travers de vos projets.
6: Lion. Vous restez discrètement à l'écoute d'opportunités ou de privilèges dont vous pourriez bénéficier.
7: Vierge, si vous pensez qu'un changement de domicile peut vous permettre de vous y retrouver financièrement, n'hésitez pas à déménager.
8: Balance, quelques questionnements sèment le doute dans votre esprit, choisissez des projets précis et clairs avant de vous lancer.
9: Scorpion, le Soleil en Vierge active le remboursement de dettes ou certains d'entre vous font appel à la justice pour augmenter une rente ou une pension alimentaire.
10: Sagittaire, Mars en Gémeaux vous entraîne dans un tourbillon frénétique de sollicitations et vous voilà obligé de tenir un agenda de ministre pour tout honorer.
11: Capricorne, des sympathies et des appuis utiles venant de personnes de nationalité étrangère ouvrent de nouveaux horizons sur votre évolution professionnelle.
12: Verseau, Mars en Gémeaux vous permet d'ouvrir un dialogue sur un sujet qui fait polémique parmi vos relations et vos amis.
13: Poisson. Avec la lune en scorpion, vous n'êtes pas là pour faire de la figuration. Vous jouez un rôle essentiel dans les décisions de votre entreprise et votre parole est entendue.
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Bonsoir mesdames, bonsoir mesdemoiselles, bonsoir messieurs. J'ai toujours messieurs parce que les messieurs sont toujours un peu timides de nous appeler. Alors bienvenue ce soir sur TVM3, votre émission préférée de voyante. TVM3, parlez-moi d'avenir. Parlez-moi d'avenir, c'est les moments précis, c'est ici et maintenant, c'est à vos questions amoureuses, vos questions. Hormis la santé, évidemment, on pourra juste dire si ça se passe bien ou mal. Le professionnel, les vacances et préparer tout doucement la rentrée. Il y en a qui sont en vacances, ils n'ont pas envie d'entendre parler de ça, mais il y en a déjà qui y pensent et qui préparent. Donc, l'avenir de vos enfants également. Dans la numérologie, on voit tellement de choses avec les chiffres, avec les dates de naissance, pour essayer d'aiguiller un petit peu vos enfants. Donc, tout ça, je peux regarder avec vous et je le fais. Donc, victoire ce soir, code 831, je suis avec vous. Si vous le voulez bien, ne pas éteindre votre téléviseur et restez avec moi de 20h à 22h. Et bienvenue, merci d'être à mon écoute. Donc, victoire médium, ça je le sais, vous le savez. Je vous dis comment ça se passe pour les personnes qui ne me connaissent pas. Je discute avec vous par votre voix, le sensoriel, où je discute tout simplement. Nous échangeons. Oh, j'ai des messages. Donc, parfois oui, parfois non. Les messages ne sont pas systématiques. Si l'au-delà veut que le message soit là direct, que je puisse vous aider, ça se fait. Donc, je regarde. Je travaille également avec quelques oracles, comme tous les voyants, évidemment. C'est notre support. On touche les cartes, on touche les auras, sinon on ne serait pas voyant. On aime ça et vous aimez ça. Donc voilà, différentes choses, tout ça pour vous être agréable et différents supports. Alors pour me joindre ce soir, n'oubliez pas, 20h, 22h, vous faites le numéro de téléphone 0901-901-993. Certaines connaissent, évidemment, d'autres ne connaissent pas. Une fois que vous avez fait ce numéro de téléphone, vous cliquez sur 1 et vous serez en direct avec Victoire ce soir. Alors 0901-901-993. Je vous accueille et ne soyez surtout pas gênés. Tout est anonyme. Vous me donnez votre prénom, votre date de naissance, mais je ne le divulguerai pas. Si vous voulez un pseudo, vous me dites d'entrer, c'est un pseudo. Après, évidemment, je ne vais pas vous appeler madame toute la soirée. J'éviterai de vous appeler d'une manière ou d'une autre. Ou, je prends l'exemple, si vous voulez appeler Marie, ben je dirais M. Si vous vous appelez Paulette, je dirais Paix. Mais avec un pseudo, c'est tellement plus sympathique. Voilà, alors je vous ai dit 901-901-993. Cliquez 1, vous serez avec moi. Cliquez le 2. Je serai avec une de mes collègues ou collègues qui sont affichés en vert au bas de votre écran ce soir et qui vous attendent également pour répondre à vos questions. Quelques-unes que j'ai déjà présentées à l'antenne et que vous connaissez, n'hésitez pas à les appeler, n'hésitez pas. Si moi je suis occupée ce soir, je n'ai pas pu répondre. Si je suis absente, je suis à l'antenne ce soir. Donc le 2 pour être avec un expert qui est en ligne ce soir. Le 3, c'est, ben vous ne savez pas, eh ben on choisira pour vous, tout simplement, et on vous indiquera au téléphone, allô, oui, c'est moi. Et c'est une surprise, et peut-être que les surprises, des fois, font les bons amis, et après, elle deviendra

0: entrevoyant votre ami virtuel. Parce que nous sommes tous amis, bien sûr, amis virtuels. 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C'est une émission de télévision en direct, se connaître pour faire du changement. Donc, concours, dépêchez-vous, sautez sur votre téléphone, sautez, je m'entends, nous faites pas mal, hein. Et TVM3, au numéro 700. Dépêchez-vous, dépêchez-vous, dépêchez-vous, faites-vous plaisir. Je vous accueille et c'est gratuit. Beaucoup de personnes ne croient pas, mais si, vous avez une consultation gratuite avec Victoire, c'est moi, hein, ce soir. 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Donc profitez-moi de... Et puis ça vous permettra de me connaître. Les personnes qui ne m'ont encore pas téléphoné, eh bien essayez. Si le feeling y passe, pourquoi pas? 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Je vous abandonne un tout petit moment. Je reviens. J'ai un appel téléphonique. Et je dis bonsoir, madame.
1: Bonsoir, Victoire.
0: Alors, je prends votre numéro de téléphone et je prends votre date de naissance. Voilà.
1: Oui.
0: Alors, votre question, quelle est-elle? Dites-moi. Est-ce que vous avez un pseudo ou je vous appelle comment? Dites-moi.
1: Oui, vous pouvez me donner un autre nom. Ça commence par D, un autre nom.
0: Daniel?
1: Oui, au féminin, ouais.
0: Hein, Daniel? Oui, bien sûr, au féminin. Daniel.
1: Oui.
0: Alors, votre question, quelle est-elle?
1: Ah ben justement, avant j'ai donné la date de ce monsieur, du 14 avril, la date, vous l'avez?
0: Oui, je l'ai, bien sûr.
1: Oui, je voulais savoir comment ça va aller, parce qu'il n'est pas dans une très bonne passe.
0: Alors, qui est ce monsieur pour vous, en première chose?
1: C'est un ami que j'ai longtemps, je connais depuis 2023, et puis c'est un très bon copain, puis je voulais savoir un peu comment ça va aller.
0: Il y a des sentiments entre vous deux?
1: Oui, il y a des sentiments, oui. Mais des fois, on ne se voit pas tout le temps, ce qu'on ne sait pas.
0: Mais c'est pour ça que je vous ai demandé, effectivement, s'il y a des sentiments. Moi, je sens qu'il y a eu des sentiments. Oui. Et là, ça fait combien de temps que vous ne l'avez plus vu? Parce qu'il y a une séparation. C'est pas une séparation, mais il y a un isolement pour vous. Donc, vous ne l'avez plus vu depuis combien de temps, Daniel?
1: Depuis combien de temps que je ne l'ai pas vu? Je ne sais plus, c'est peut-être deux semaines et demie, mais par là.
0: D'accord, mais c'est pas la première fois qu'il vous fait ça.
1: Non, mais voilà, il a dû partir, et puis je suis un peu inquiète parce que je sais pas.
0: Non, vous pensez qu'il est parti en vacances? Non.
1: Non, mais c'est oui, dans quel pays il est, mais il est... J'ai eu un téléphone ce
0: Dites-moi
1: matin,
0: tout.
1: Et puis je sais pas.
0: Voilà. Ah, vous l'avez eu au téléphone ce matin?
1: Non, mais c'est pas... Oui, mais il n'était pas bien.
0: Ah, bon, alors si je comprends bien, c'est pour ça qu'il faut être clair, si vous voulez que je vous guide correctement. Vous me demandez qu'est-ce qu'il fait, etc. Moi, je dis que c'est un... Il y a un isolement, à un moment donné, avec vous, on voit très bien qu'il vous met un petit peu dans le panier, de côté. Bon, alors, oui, il vous a téléphoné ce matin. Donc, c'est bien ce que je vois, il y a une liaison entre vous deux, il y a un sentiment entre vous deux. Maintenant, ce monsieur, non, c'est pas terminé, hein, il va revenir. Maintenant, quand, je dirais, ça fait 15 jours, il ne vous a pas dit quand est-ce qu'il revient ce matin, ce monsieur?
1: Non, mais ça, il m'a demandé d'aller le rejoindre, mais comme c'est assez loin, j'ai pas dit que je voulais aller. J'ai dit non, mais voilà.
0: Mais il habite où? Je vais regarder le trajet.
1: Oh, pardon?
0: Il habite où?
1: Il doit être en Autriche ces jours. Il est en Autriche, mais avant, il était en Suisse, mais il est parti en Autriche, je sais pas.
0: Moi, je ne vois pas de déplacement pour vous. Je ne vois pas de déplacement. La première des choses, pour bien vous aiguiller, Daniel, je vais regarder son état d'esprit. Alors.
1: Oui.
0: Moi, il a des sentiments, il a une tentation. Moi, je dirais que c'est plutôt lui qui va revenir. Hein. Il n'est pas très franc dans ses pensées. Hein. Il y a des petits mensonges, il est peut-être en difficulté. Oui, effectivement. Alors, qu'est-ce qu'il est allé faire là-bas? Je ne sais pas s'il est allé travailler ou pas, mais il a un petit peu de complications, oui. Pas de santé, peut-être complications, peut-être professionnelles ou financières. Mais c'est plutôt
1: lui qui
0: va venir.
1: Vous voyez pas un problème de santé?
0: Non.
1: Mm-hmm.
0: Dites-moi. Parce que vous savez très bien que la santé, quand on est à l'antenne, on n'ose pas trop dire. Mais quand on me dit problème de santé, pour moi, surtout à l'antenne, est-ce que c'est grave? Est-ce qu'il va être hospitalisé? Est-ce qu'il y a une opération? Or, je ne vois pas ça. Et non. Pourquoi il serait allé en Autriche? Mais non. Il serait allé en Autriche pour vous pour des raisons de santé? Je ne vois pas ça du tout. Hein.
1: Non, c'est une sortie comme ça pour, je sais pas, pour changer un peu d'air.
0: Et il aurait voulu que vous le rejoigniez en Autriche. C'est un peu dommage parce que ce monsieur aurait pu dire, écoute, je vais en Autriche, je t'emmène avec. Or, il ne l'a pas fait.
1: Eh bien,
0: oui.
1: Je sais pas.
0: On va regarder ça,
1: libre, hein.
0: De toute façon. Est-ce que lui, il est vraiment, hein, parce que je dirais qu'il est assez vulnérable, ce monsieur, il ne sait pas prendre de décision. Absolument pas. Si quelqu'un est derrière, pas le manipule, mais si on lui donne un ordre, parce qu'il est... c'est un monsieur qui est très gentil d'ailleurs, mais il ne sait pas prendre de décision. Ah bon, vous êtes libre, mais est-ce que lui, il est libre? C'est ça. Alors, on va regarder, hein, on va faire un tarot de Marseille. Et on va regarder, vous me donnez 5 chiffres à partir de 1 jusqu'au 22, s'il vous plaît.
1: Un chiffre de 1 à 20?
0: Non, 5. Daniel, 5, à partir de 1 jusqu'au 22. Voilà, en passant très fort à lui. Le 3, je l'ai. Il m'en faut encore 4.
1: Encore 4?
0: Oui, il m'en faut 5. 5 chiffres de 1 à 22. Allez-y.
1: Alors, encore le 8, le 12 et le 18.
0: 8, 12, 13, 14, 15, 16. Et la dernière?
1: 18.
0: Il m'en faut encore une, n'importe laquelle.
1: Encore un? Le 20?
0: Ok. Bon, alors, vous voyez que c'est sorti dans le jeu, il est là, il est présent, il manque un petit peu d'équilibre en ce moment, je dirais qu'il a certainement des soucis, qu'est-ce qu'il fait là-bas, pourquoi il est parti, il vous dit, viens me rejoindre, mais au fond de lui, il sait très bien que vous n'irez pas le rejoindre, et ça m'embête un peu, parce qu'il y a un blocage dessus, mais c'est lui qui va revenir. Parce que l'Autriche, c'est pas tellement loin. Hein. C'est lui qui revient vers vous. Mais votre situation, ne vous faites pas du souci. Il ne vous dit pas tout, tout simplement. Qu'est-ce qu'il est allé faire en Autriche professionnel, peut-être, parce qu'il avait rendez-vous. C'est moi ce qu'on me dit. Je ne vois pas trop.
2: Non, il a été comme ça. Il a été comme ça.
0: En vacances. Mais c'est pour ça que je vous dis, Daniel, il aurait pu vous dire, je vais en Autriche, viens avec moi, plutôt qu'une fois être installé, il vous dit, rejoins-moi. Il sait très bien que vous ne le rejoindrez pas. Donc ce petit mensonge est pour mettre une petite barrière, enfin peut-être pas une barrière, mais c'est étrange, je dirais. Voilà. Mais à votre question, oui, c'est lui qui va revenir. Mais quand il va de nouveau, parce qu'il va de nouveau prendre contact avec vous, on voit très bien qu'il y a une rencontre, il y a une belle amitié, on va dire, bien forte entre vous deux, hein. Ben, quand il vous dit, parce que ça fait quand même quelques kilomètres, hein, Daniel, pour aller en Suisse, dans l'Autriche, ben, vous savez ce que vous allez lui dire, écoute, viens me chercher.
2: Quoi? Dire?
0: Ben, il faut lui dire, viens me chercher.
2: Ah, mais il n'est pas été en voiture, hein.
0: Il est allé en train.
2: Vous avez pu voir ça?
0: Il est allé en train, oui, c'est ce qu'on me dit.
2: Oui, c'est vrai.
0: Oui. Donc, à vous de voir maintenant si vous voulez le rejoindre, mais je ne vois pas de déplacement. Hein. Je ne vois pas de déplacement pour vous.
2: Oui.
0: Quoi qu'il en soit.
2: De toute façon, il va m'appeler. Bien, je l'appelle. Oui.
0: Mais vous attendez qu'il vous appelle. Voilà. Hein. Mais il y a une ambiguïté parce qu'il est parti. Après, il vous dit de venir me rejoindre. Si vous en avez envie, ben, faites-le. Je vois très bien qu'il y a des passages de train. Mais c'est un peu dommage. C'est un peu dommage. Un tel comportement qui n'est pas très franc. Il y a quelque chose qui me chiffonne là-dedans. Combien de temps vous m'avez dit, parce que j'aime bien que les choses soient claires, hein. Combien de temps vous m'avez dit que vous le connaissez?
2: J'ai connu à la fin 2023, décembre 2023.
0: Et on me dit que c'est pas la première fois qu'il vous fait ça. Que tout d'un coup il s'en va, vous n'avez plus de ses nouvelles.
2: Je sais pas moi.
0: Bon, ah, vous inquiétez
2: tient,
0: pas.
2: Il tient assez au courant en principe, oui. Il me dit quand il est à quelque part, il me dit toujours.
0: Ah oui, mais je sais quand il est à quelque part. C'est pour ça que je vous ai dit, Daniel, c'est pas la première fois que tout d'un coup il s'éloigne. Et puis une fois qu'il est à quelque part, il vous dit. Mais bon, je pars maintenant, si vous avez envie que je vous dise un peu plus et qu'on fouille un peu plus, s'il y a des choses qui vous intriguent, n'hésitez pas à m'appeler en privé, je verrai certainement beaucoup de choses à vous dire. Mais pour le moment, votre relation n'est pas terminée et il va revenir, vous inquiétez pas.
2: Oui. Voilà, d'accord.
0: Hein, on est comme ça, vous êtes tranquille, Daniel. Et la dame, alors, que vous m'avez donné sa date de naissance?
2: Qu'est-ce que je peux faire pour vous? 21 août, oui. Ah, je voulais savoir aussi, parce que ces temps, elle ne mange pas beaucoup, elle dit que c'est pas bon, mais je crois que c'est psychique, je ne sais pas. Elle a des traversées comme ça, où elle ne mange presque plus rien, où elle... voilà, je sais pas.
0: Alors, il faut toujours me dire le lien que vous avez avec cette dame.
2: C'est ma soeur.
0: Elle vit avec vous? Non, hein?
2: Non, elle vit pas avec moi.
0: D'accord. Alors, je vais regarder son état d'esprit. Est-ce qu'il vous inquiète? C'est parce qu'elle ne se nourrit pas bien?
2: Oui, parce que, oui, elle a déjà fait une dépression, et puis voilà, puis des fois, il y a des hauts et des bas, puis...
0: Et ça vous inquiète? Elle s'éloigne un petit peu, bon, effectivement, mais il n'y a pas de gros soucis, il n'y a pas de dépression non plus. Si vous la voyez un peu, la solitude quand même lui pèse, d'accord? Parce qu'elle est toute seule, cette dame.
2: Bah, c'est-à-dire qu'elle est dans un IMS et puis c'est pas fait pour elle,
0: ouais.
2: Où elle est, parce que c'est des gens qui sont malades, qui sont psychiquement malades, et puis elle n'était pas à ce point malade, vous voyez. Et puis elle peut pas avoir des discussions avec normalement.
0: Elle est toute seule.
2: Ça lui pèse beaucoup, moi.
0: Pourquoi elle est dans cet établissement? Pourquoi elle est dans cet établissement?
2: Ben, elle avait fait une dépression, puis pour finir, elle avait été placée là-bas, mais voilà.
0: Faut la sortir de là. Faut pas
2: Pardon?
0: La laisser là. Il faut la sortir, il faut pas la laisser là. Oui. Faut pas la laisser là. Mm-hmm. Parce que plus, d'après ce qu'on me dit, hein, plus vous allez la laisser là, et plus elle va être en dépression. Donc, pourquoi elle ne mange pas? Parce qu'elle est toute seule. Ce n'est pas un endroit pour elle ici. Il faut la sortir de là. Alors, mm-hmm. Avant, elle habitait, attendez-moi, elle a un appartement, cette dame.
2: Oui, avant, il y a 10 ans en arrière, elle avait un appartement, 10, 11 ans, là.
0: Ouais, ce que je ne comprends pas, c'est que cette dépression, elle habitait où avant de partir dans cet établissement? Moi, je la vois ailleurs.
2: À Lausanne.
0: Oui, mais toute seule?
2: Avant, oui.
0: Eh ben, c'est pour ça que je vous ai dit, je vois un appartement. Donc, avant d'être dans cet établissement, cette dame était dans un appartement, on est bien d'accord?
2: Oui, oui, c'est juste.
0: Ben voilà, donc il faut qu'elle sorte de cet établissement et qu'elle retourne dans son appartement. C'est ça que je vous explique. Elle a plus, il faut maintenant, je ne sais pas si vous avez, c'est vrai que vous avez juste un an de différence, mais vous avez encore toute votre tête, hein, et je suis en train de regarder encore une fois, c'est que maintenant, dans la famille, moi ce que je vous conseille de faire et de ce qu'on me dit, c'est de parler dans la famille et de dire qu'il y a des choses qui ne vont pas. Il y a une élévation dessus, il faut écrire au médecin, il faut dire qu'il faut qu'elle rentre à la maison. Et dès lors où elle rentrera à la maison, elle ira mieux et elle se nourrira. C'est tout ce qu'on me dit.
2: Allô?
0: Regardez encore. Faut pas qu'elle reste. Oui, il ne faut pas qu'elle reste là. Vous avez compris
2: qu'il y a eu le téléphone qui a bouclé, c'est pour ça que j'ai rappelé.
0: Ah, mais c'est pas grave, oui, c'est des choses qui arrivent. Mais je vous ai, hein, moi je ne vous ai pas perdu. Donc, moi je dis, il ne faut pas la laisser dans cet établissement, il faut la sortir de cet établissement. Vous savez, quand vous allez dans un établissement comme ça, c'est trop facile de dire, elle a fait une déprime et hop, on la met là. Mais en la plaçant dans un établissement comme ça, la déprime, elle ne partira pas. Hein. Au contraire, elle va pas s'atténuer, elle va grandir. Plus elle a détaché cette dame. Mais voilà. plus elle a des cachets, ben, il ne faut pas.

0: Moi, moi, je vous dis ce que je vois et ce que je ressens. Il faut la sortir de là.
1: Oui, oui.
0: Je sais pas comment on va aller faire, mais ça va
1: bien. Il y a longtemps que je parle de ça, mais je ne sais pas.
0: Mais il faut le faire. À qui vous pourriez lui en parler? À sa famille?
1: Oui, oui, mais j'ai déjà dit à mes frères et sœurs, mais je sais pas. Bon, attends, c'est vrai qu'elle était passée bien, mais maintenant, je sais pas si il faut qu'elle puisse rester seule. Et puis bon, il y en a qui passent comme ça, il y en a qui sont en appartement, qui sont pas bien, mais il y a des gens qui passent pour voir comment ils sont.
0: Mais ça ne convient pas à Yvonne. Pardon, ça ne convient pas à votre sœur. Bon, on me dit, oui. Et je constate que il ne faut pas, et je le répète encore une fois, il faut la sortir de là. Parce que, le point de vue médical, moi je ne suis pas médecin, hein. Moi je vous dis ce qu'on me dit, il faut la sortir de là, parce que cette déprime ne guérit pas. Et si elle commence à avoir plus d'appétit, donc ça veut dire qu'à la déprime, au lieu qu'elle régresse, la déprime continue. Et avec les cachets qu'on lui donne, ça. On ne va pas la laisser. Mais non. Si vous ne la sentez pas, oui. L'année prochaine, ça sera s'aggraver.
1: Non. Ça ira jamais, ça. Oui.
0: Non. Vous savez, ces établissements, c'est bien beau, hein. Mais quand on a un âge comme ça, il ne faut pas. Il ne faut pas rester là. Il ne faut pas. Et les deux sœurs, vous et votre sœur, pourquoi vous ne vivez pas ensemble?
1: Pardon?
0: C'est pas possible que vous vivez avec votre sœur? Bon, je le vois pas dans l'avenir, mais je vous pose quand même la question.
1: Ah ben non, mais moi je veux pas. Ça va pas, non, moi je veux pas être avec, je veux pas vivre, non, moi je vis dans mon appartement, ça va pas. Il y a longtemps, elle aurait aimé.
0: Parce qu'effectivement, je le vois pas. Non, il faut l'aider par la famille, il faut qu'elle rentre de nouveau chez elle. Mettre en place certaines choses, on voit très bien que la santé ne va pas s'arranger. Donc je vous ai répondu, on va faire un tirage pour moi, mais je la vois pas rentrer tout de suite, cette dame. On va regarder, hein. Alors, je vais plier les cartes pour vous. Et pareil, vous pensez très fort à votre sœur et vous allez me donner 5 chiffres à partir de 1 jusqu'au 22. Allez-y.
1: Le 4.
0: Vous pensez très fort. Il m'en faut 5. Le.
1: Pardon?
0: Le 4. Le chiffre.
1: Le 4, le 6. Vous avez entendu?
0: Oui, oui, 4, 6, oui, je l'ai.
1: 4, 6, 9, 15, 15 et 20.
0: Donc, je soupire parce que je ne la vois pas sortir. Et encore le médecin qui est ici, le médecin refusera de la laisser sortir. Elle ne sort pas tout de suite. Le médecin refuse de la mettre chez elle parce qu'elle est toute seule, mais bon, ça n'arrangera pas la situation. Voilà. Ça, c'est maintenant ce que les cartes disent. Ça n'arrangera pas la situation. Donc peut-être se rassembler et puis aller être nombreux à aller lui rendre visite, à parler. On voit très bien que la déprime, elle est là. Hein. La déprime, elle est là, vous avez le médecin et puis vous avez l'arcane 13 qui n'est pas bon du tout. Hein. Ouais.
1: Oui, donc, oui, c'est bien. Voilà.
0: Désolée.
1: Ouais, alors, merci à tous. Hein. C'est tout.
0: Oui, je ne peux pas vous dire plus, hein. C'est sûr que c'est quand même, c'est
1: bon,
0: pas du mauvais
1: nouvelles.
0: Hein. Votre
1: sœur
0: ne rentre pas, mais je vous en prie. Votre sœur reste là-bas, il y a encore le médecin qui ne signera pas. Et monsieur, mais oui, monsieur reviendra vers vous, on verra. D'accord?
1: Merci, au revoir.
0: Bon, je vous en prie, merci d'avoir fait le concours, hein, et puis à bientôt. Au revoir.
1: Au revoir.
0: Au revoir, au revoir.

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fais des puzzles, pourquoi? Oui, je dois juste couper. Voilà, voilà, voilà. 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Vous pouvez voir sur votre portable, évidemment, ceux qui n'ont pas, on est toujours là à présenter des fois de très beaux bijoux actuellement. Les cristaux, les pierres, les minéraux, qui sont effectivement des pierres de protection. Et vous avez des magnifiques bracelets, c'est des vacances, on en amène, on veut faire plaisir. Et si vous en achetez sur place, faites attention. Donc en regardant un petit peu ce que nous avons, on peut vous conseiller de ce que c'est la pierre ou le cristal, le vert, le bleu, le rouge, etc. Et de ne pas le porter à tout moment. Hein, les cristaux se portent un quart d'heure pour ça, ou une journée pour ça, ou une demi-journée pour ça, mais jamais, jamais, n'importe comment. Si maintenant vous dormez bien, vous n'allez pas mettre un cristal pour vous amener à dormir. Si vous êtes bien en page, on va dire, plein d'énergie, vous allez plutôt prendre un cristal qui va vous calmer. Voilà, et nous sommes là pour vous conseiller quoi acheter. Voilà, alors je vous ai tout dit. Si je vois un bijou qui s'affiche, je vous dirai hein, qu'est-ce que c'est et comment on peut faire. Alors ce soir, on en avait déjà parlé, là, c'était cet hiver je crois. Et je vous avais dit que signifient les heures miroirs. Toujours intéressant de savoir parce que les heures miroirs peuvent, on les voit à peu près 10 ou 12 fois dans une année, pas plus. Hein? Donc voir les heures égales sur l'horloge est une chose récurrente pour beaucoup de gens. Mais beaucoup ne réalisent pas que ces chiffres peuvent porter un

0: message de notre subconscient. Les mêmes minutes, 11-11, 12-12 ou 21-21. Attention de ne pas confondre avec une heure miroir inversée. 13-31, ça c'est inversé. Miroir, ça pourrait être 13-13. D'accord ? 13-31, c'est inversé. Donc, que je vous dirai par la suite, ce n'est pas du tout la même chose. Il existe de nombreuses croyances sur le fait de voir la même heure sur l'horloge tous les jours. De nombreuses personnes, lorsqu'elles sont confrontées à des horaires égaux, pensent « quelqu'un pense à moi ». D'autres croient qu'il s'agit d'une possibilité de faire une demande à l'univers. C'est l'un et l'autre, mais tout dépend des circonstances, et je vais vous le dire ça petit à petit. Comme il s'agit de croyances, il est important d'utiliser son propre discernement et d'expérimenter soigneusement ses croyances avant de les appliquer à sa vie. Voilà. Quelle est la signification des heures égales ou heures miroirs? Chaque nombre possède un symbolisme et une signification particulière. Parfois, nous regardons l'horloge et les heures et les minutes apparaissent avec les nombres égaux. Ce moment est appelé heure ou heure miroir. Selon la numérologie, les nombres les plus évidents sont ceux dont la signification est la plus importante pour la personne à un moment donné de sa vie. Il existe trois façons d'évaluer cette importance. Par le nombre qui se répète le plus dans la même heure, dans l'exemple 0000, c'est-à-dire minuit, 00, c'est minuit. Voilà. Le nombre le plus évident est 0. Par les chiffres qui se répètent le plus au pluriel dans l'ensemble, dans l'exemple 13-13, les chiffres qui ressortent les plus sont 1 et 3. En additionnant les chiffres jusqu'à retrouver un chiffre simple, par exemple 15-15, le chiffre 3 est donc le plus pertinent si c'est 12-1. Je vais revenir là-dessus pour que vous compreniez bien, parce que nous avons un appel téléphonique. Alors, bonsoir. Bonsoir, chère madame. Alors, vous avez un pseudo? Est-ce que vous avez un pseudo?
1: Vous pouvez m'appeler Christina, c'est mon deuxième nom et puis personne ne sait que je m'appelle Christina.
0: Ah ben voilà, Christina, parfait. Donc je prends votre date de naissance, je l'ai, et je prends le deuxième prénom. C'est une dame aussi, hein?
1: Non, c'est ma fille, elle est adolescente, elle a 16 ans, bientôt.
0: Bientôt, parfait. Alors, votre question, quelle est-elle?
1: Oui, en fait, je voudrais savoir, vu qu'elle est un peu dans un moment un peu compliqué, elle a fini l'école, elle cherche un apprentissage, je voudrais savoir s'il y a quelque chose à l'avenir pour elle, des trucs comme ça, en fait.
0: Qu'est-ce qu'elle veut faire plus tard?
1: Elle voulait faire dans les soins.
0: Chez les enfants?
1: Non, dans les soins, pour les personnes âgées, dans les hôpitaux, dans les soins en fait.
0: Ben, oui, de toute façon, je dirais, on va faire deux ou trois tirages pour bien comprendre. Mais je suis là pour vous éclairer surtout sur le chemin de votre jeune fille. Les soins, oui, ça va lui ouvrir la porte, mais ça ne sera pas avec les personnes âgées.
1: Ah, d'accord.
0: Ça sera... Elle va... Alors, ce que moi je vois et ce qu'on me dit, elle peut commencer avec les soins auprès des personnes âgées, mais c'est pas ça son avenir. Son avenir, c'est beaucoup plus haut. C'est-à-dire, elle va rentrer dans ce domaine-là, elle va faire certainement des formations, et elle aura un jour le déclic, et pour moi, elle travaillera chez les bébés. Elle avait déjà des enfants maintenant, non? Oui.
1: Ah oui. D'accord, ok. Oui, elle a toujours aimé beaucoup les enfants, alors...
0: Elle peut par la suite être auxiliaire de puéricultrice ou travailler chez les bébés qui sont malades. Alors moi je vous dis, parce que c'est marqué sur son avenir, hein, et pour aider un enfant qui des fois ne sait pas trop, là de toute façon elle a une réponse, hein, on va la prendre, c'est pour la rentrée ce que vous êtes en train de me demander.
1: Oui, parce qu'elle a fini l'école et puis elle cherche là-dedans en fait, hein, parce que pour elle c'est compliqué à trouver.
0: Alors, si c'est mais attendez, elle veut rentrer comme quoi, comme aide-soignante ou bien tout simplement
1: auxiliaire? Oui, en fait, elle va faire un apprentissage, parce qu'en Suisse, on fait un apprentissage en premier.
0: Il faut, quel âge elle a, cette petite?
1: Elle va faire 16 ans.
0: Ah oui, 16 ans. Moi, je peux comprendre qu'à 16 ans, on ne sait pas encore. On ne sait pas où c'est qu'on va, et puis c'est quand même c'est compliqué. Mais parfois, maman, papa, quand on parle de choses, les bébés, l'oxygène, vous verrez, ça va. Après cet apprentissage, ça va percer. C'est seulement à ce moment-là. Je vais juste voir avec le voyant masque ce que ça donne. Mais elle aura un bel avenir. Quelques semaines. Oui, on va. Un retour positif. Oui, on va l'appeler. On va faire un tirage, mais on va l'appeler. Elle aura, si vous le voulez, il faut qu'elle cherche. Hein. Par contre, il faut qu'elle cherche.
1: Ouais.
0: Je vais regarder son état d'esprit après. Il faut qu'elle cherche. Elle a déjà commencé à chercher.
1: Oui, elle a commencé, ouais.
0: Vous l'aidez un petit peu quand même, hein, Christina.
1: Oui. Mais je fais que ça, moi.
0: Mais oui, c'est ce que je vois. Alors, on va bien regarder, pas seulement pour l'avenir. Moi, je vois d'une manière ou d'une autre, oui, jusqu'à à peu près 20 ans, elle aura déjà un salaire, elle va gagner sa vie. Hein. Et après, ça va s'ouvrir. Hein. Il faut lui parler après, par la suite. Parce que elle peut très bien rentrer en tant que... formation, une fois qu'elle aura fait ça, les personnes âgées, c'est toujours un déclic, les personnes âgées. Et après, soignante, mais elle ne restera pas soignante. Pour moi, elle sera auxiliaire. Auxiliaire de... j'ai pas dit puéricultrice. Parce que puéricultrice, c'est un sacré niveau, hein, et c'est des études. Mais auxiliaire de puéricultrice, oui. Et elle gagnera très bien sa vie, hein, et ça va lui plaire. Mais elle ne restera pas avec les personnes âgées. Jamais de la vie.
1: D'accord, ok.
0: Alors, non, c'est pas fait pour elle, hein. Les personnes âgées, c'est compliqué. C'est compliqué quand même, quand on en a besoin, les jeunes filles, c'est compliqué. Mais parlez-lui des bébés, parlez-lui de cette direction et vous verrez qu'est-ce qu'elle vous dit. Et vous pouvez toujours après revenir vers moi, puis je vous donnerai son état d'esprit. En attendant, on va regarder. Hein. Vous me donnez 5 chiffres à partir de 1 jusqu'au 22, s'il vous plaît.
1: Oui. Alors, 17, 8,
0: 11. Attendez, 17. 17, après le 8, 4, 6, 8.
1: 11. 11.
0: On a fait les formations, oui.
1: 20, et puis 13.
0: Elle va faire des formations. Elle a tout en main pour réussir, cette petite. Donc, on voit très bien que les formations sont en route. Elle va se reconstruire tout doucement. Bien sûr que tout ne va pas fonctionner comme ça d'un coup, comme moi, je suis en train de le voir. Il y aura encore des obstacles. Elle sera indécise. Alors, l'indécision viendra. Est-ce que je reste? Parce que elle est tellement gentille, votre fille. Je la vois, elle est vraiment dans le partage.
1: Oui. C'est son côté ultra gentil que je trouve qu'elle se laisse beaucoup faire par ses copines, ses mauvaises copines. Oui, elle est, c'est pas pour être ma fille, mais elle est adorable. Moi, je le vois dans ce monde-là parce qu'elle est très...
0: Elle est très gentille. Elle est influençable. Gentille et influençable.
1: Oui,
0: si elle a des mauvaises copines, ben voilà. Si elle a des mauvaises copines, il faut lui expliquer. Pas la couper de ses copines, j'ai pas dit ça. Mais il faut lui expliquer que son avenir, il est là. Dans sa gentillesse, elle est très altruiste. Et moi, je dis bien, elle a tout en main pour réussir. Gardez bien cette direction que je vous ai dit. Ce sont les enfants.
1: D'accord.
0: Les enfants, j'ai pas dit les nourrissons, hein, j'ai dit les enfants.
1: Oui.
0: Après, c'est
1: oui,
0: plus tard un sang auxiliaire. Alors à ce moment-là, ça sera les petits. Ça peut être 1 an, 2 ans, 3 ans. Ouais. Elle peut très bien travailler dans un hôpital avec des enfants malades. Des personnes comme elle, c'est que du bonheur.
1: D'accord.
0: Et elle aime sa bonne fille. Voilà. Donc, ne vous faites pas du souci. Votre fille a un bel avenir. C'est une gentille personne. Je vous ai dit ce que je recevais. Donc, à vous de l'aider encore, mais vous allez... Alors, je dirais fin août, vous aurez une belle réponse, à peu près. À peu près fin août, donc ne désespérez pas, mais fin août, début de l'année, elle devrait, début septembre, elle devrait commencer. Mais elle aura des réponses positives. D'accord. On va regarder un petit peu son état.
1: Merci beaucoup.
0: On va regarder.
1: Voilà.
0: Attendez, je vais juste regarder son état d'esprit. Attendez, ne partez pas. Oui, elle est en pleine mutation, elle tourne en rond, elle ne sait pas. Elle médite là-dessus. Elle s'inquiète un petit peu. Elle s'inquiète un peu. Elle est un peu malheureuse parce qu'elle n'a pas encore trouvé. Mais la porte va s'ouvrir.
1: Oui.
0: C'est ce qu'elle dit. Oui. Mais elle est un petit peu malheureuse. Oui. Et elle est possible qu'elle a des copines qui lui disent « Oh, écoute, qu'est-ce que tu veux faire ?» Il ne faut pas qu'elle écoute les copines. D'accord.
1: Ok.
0: Christina.
1: D'accord.
0: Voilà. Ne vous inquiétez pas, elle a un bel avenir, votre petite. Okay. Elle se marie pas très jeune. Okay. Hein.
1: Elle va se marier jeune.
0: Oui.
1: Vous dites
0: qu'elle va se marier jeune. Elle aura un bébé.
1: Ah, ok, d'accord.
0: Tout en travaillant. Parce qu'elle est tellement jeune, elle est mignonne comme tout, vous verrez. D'accord.
1: Voilà. Oui, c'est dommage parce que des fois, elle est très influençable. Je sais que c'est une belle personne. C'est pas pour être ma fille, mais je sais que c'est une belle personne. Ouais.
0: C'est une belle personne. Et c'est pas parce qu'elle va se marier jeune, bien au contraire, comme ça vous gardez le bébé, puis elle va continuer à travailler.
1: Ok, d'accord. Merci beaucoup alors.
0: Je vous prie. Passez une excellente soirée.
1: Bonne soirée.
0: Hein, toi aussi. Merci vous aussi. Au
1: bonne
0: revoir.
1: Soirée. Au revoir.
0: Au revoir.
1: Au revoir.
0: Oh, que c'est mignon. Je ne sais pas si elle m'écoute, la dame. Que c'est mignon de faire de telles prévisions et d'avoir de tels messages à vous donner. Pour ça, je fais des cartes. Bien sûr, je regarde l'état d'esprit. Mais si je coupe, parfois, c'est parce qu'on me parle. Il me parle. Il est toujours à côté de moi. Hein. Il me parle. Hein, des fois, c'est mon guide. Je sais qui il est. Et puis, la voix est là, et je transmets tout de suite. Et je lui fais confiance et il sait très vite. Je n'ai pas le droit à l'erreur. Quand j'ai des informations, je n'ai pas le droit à l'erreur. Donc, je vérifie et je fais mon tirage, surtout avec le tarot de Marseille. Voilà, alors je reviens sur ce que j'avais dit tout à l'heure. Par les chiffres qui se répètent, le plus au pluriel dans l'exemple, 13-13, les chiffres qui ressortent le plus sont 1 et 3. 1 et 3, le 1 c'est le départ, c'est beaucoup de choses, le 3 c'est la communication. En additionnant les chiffres jusqu'à retrouver un chiffre simple, par exemple 15-15, 1-5 plus 1-5 égale 12, 1 plus 2 égale 3. Le chiffre 3 est le plus pertinent. Donc, quand vous avez des heures miroirs, faites cette addition et ça va vous guider. Si vous êtes maintenant avec, vous voyez très souvent le 13-13-13-13. Et comme on a dit, 1-3, 1-3. Si moi j'additionne le 1-3, le 1-3, ça fait 4. La 4, attention, on vous met en garde. Vous allez avoir des règlements de compte, vous allez avoir des règlements de famille ou une dispute se prépare dans votre couple. Donc, il est vrai que quand on est parfois averti, il va rentrer, il va être malmené, on peut ne pas avoir cette dispute. Ou alors tout simplement, quand il est là et vous sentez qu'il y a des choses qui ne vont pas, là, il faut avoir du courage, laissez-le parler. Voilà, laissez-le parler, pensez à autre chose, et puis voilà. D'accord ? Voilà. Oui, d'accord. C'est faisable. Je reviens je reviens. Vous voyez que les concours, merci de faire ces concours. Je suis là pour vous et c'est gratuit. Voilà, bonsoir. On s'enchaîne, madame.
2: Bonsoir, Victoire. Bonsoir, ça me fait plaisir, Victoire. Oui, ben, je vous ai eu à l'arrière. Et j'étais contente de tout ce que vous m'avez dit. Et puis là, c'est le petit concours, c'est un cadeau. Quand on a ce petit concours, ça fait plaisir. Et Victoire, moi, je vous apprécie beaucoup. Et je voulais juste voir pour mon professionnel, comme je vous avais déjà dit auparavant, est-ce que vous voyez moi qui suis, bientôt fin juillet, que j'aurai mon taux de travail qui va diminuer un petit peu, ou je reste comme je suis? Pas évident pour l'entreprise, les chiffres, moi je m'occupe des chiffres et tout, je voulais voir avec vous s'il y aura un changement de contrat, voilà.
0: Mais ça vous inquiète, ça?
2: Je voulais juste voir avec vous pour voir comment se fait des fois les comptes. En tout cas, je m'y plais, hein, je m'y plais, vous m'aviez dit aussi.
0: Mais oui. Moi, ce que je vois, c'est qu'effectivement, il y a la conversation qui est bien présente. Hein. Vous ne devez pas vous inquiéter, absolument pas. Pour moi, vous restez. On va faire un tirage, mais pour moi, vous restez. Il n'y a pas de coupure. Hein. Qu'est-ce que c'est qui fait que vous pensez à ça?
2: Ils sont contents de moi, ils sont contents de moi.
0: Ah, absolument. Ça fait combien de temps maintenant que vous y êtes?
2: Ça va faire peut-être cela, donc 9 mois en gros, hein. 9 mois.
0: Mais ça manque un peu de communication. Oui, mais bien sûr, ça manque un petit peu de communication, je trouve. C'est pour ça que non, mais l'entreprise, il y a de l'argent dans l'entreprise. Hein.
2: Si, si. Victoire, ça, des fois ça baisse. Et puis justement, donc vous dites que mon contrat ne va pas diminuer. Je me faisais comprendre mon chef, je vous assure, pour ça je vous pose la question. Il va peut-être diminuer, c'est déjà pas.
0: Vous donc, pensez, si on alors, attendez, temps
2: de passer à 50.
0: Alors, attendez, il faut pas, je vous connaissez, vous savez que je ne veux pas me tromper. La personne qui dirige votre entreprise, elle est âgée?
2: Il gère? Non, c'est quelqu'un jeune, mais est-ce qu'il y a quelqu'un de plus haut, je crois? Quelqu'un de plus haut qui est plus âgé, voilà. Il me semble. Vous dites
0: voilà.
2: Ça,
0: il y a quelqu'un de plus haut. Mais oui, alors... Moi, je ne veux pas vous enquiquiner, je ne veux pas vous donner... Non, il y a de l'économie à faire. Il est possible, je ne dis pas tout de suite parce que je n'ai pas les noms de cette entreprise, mais quelqu'un des plus hauts pourrait vendre l'entreprise. Ou alors il s'en va.
2: Oui.
0: Vendre l'entreprise.
2: Oui, ouais. Alors Victoire, je vous félicite. Il y a choses en vue. Mais est-ce que vous voyez la vente qui va se faire tout de suite, cette année?
0: Est-ce que vous pouvez me donner le nom? Parce que si je n'ai pas d'informations, moi je vois que ça va être vendu.
2: Non.
0: Pour moi, ça va être vendu.
2: Mais déjà, encore cette année, il y a du soir.
0: On va regarder ça. Pour voir si c'est le rapide.
2: Merci.
0: Non, je sais que vous ne pouvez pas. Mais quoi qu'il en soit... cette entreprise, écoutez-moi bien, hein, parce que je reçois, cette entreprise a de l'argent. Cette entreprise a su économiser. Bien sûr. Ils ont su économiser. Hein. Et la personne, là, maintenant, qui va prendre le remplacement, le jeune, il va encore évoluer. Hein. Moi, c'est une entreprise qui monte. Hein. Ce n'est pas une entreprise qui a des problèmes. Pas du tout. On va regarder
2: justement,
0: pour l'entreprise.
2: Moi, je fais de tout pour que ça monte, bravo. Mais vous avez juste qu'elle est en vente. Vous avez dit juste. C'est pour ça que je ne comprends pas pourquoi il y a ça si ça monte.
0: Qu'est-ce que vous comprenez pas qu'il y a ça quoi? Mais non. Bien sûr que non. Mais non. Si une fois c'est en vente, il ne change pas d'avis. Non, non, non. Alors, attendez voir. Donnez-moi 5 chiffres.
2: Alors, le 8, le 3. 1, 2,
0: 3, 4, 5, 6, 7. Le 8 après.
2: Le 3.
0: Après.
2: Le 6. 6.
0: Non, c'est bon. Après.
2: 7. Et 4.
0: Et la dernière est le 4. Vous avez une protection dessus. Hein. Bon, alors, j'ai parlé pour l'entreprise. Hein. Bon, c'est quand même une entreprise qui n'a pas de soucis. Et vous savez comment que c'est les entreprises. Il faut pas, il n'y a pas de soucis. Regardez, c'est une très, très belle carte. Il y a de l'argent. D'accord? Bon, alors,
2: oui.
0: Vous savez, et puis il y a de l'argent qui est caché d'une manière ou d'une autre. Ils ne disent pas tout. Alors, ce qu'il faut faire, c'est ne pas écouter, il ne faut pas écouter les qu'en dira-t-on. Parce qu'il y a des personnes, ils vont vous dire oui, ça va, parce que c'est la faillite. Non, non, non, non. C'est entre eux, il y a des gestions, il y a des, comment dirais-je, comment qu'on dit ça, c'est des, vous savez, des personnes qui ont investi de l'argent, qui reprennent. Les investigateurs, voilà. Je sais plus, pas grave. Qui ont fait des investissements, voilà. Donc ça va être vendu va remonter. Mais oui, on va dire tout simplement c'est le business, voilà. Tout simplement. Et là-dessus, il n'y a pas de raison à ce que vous, à votre question, qu'on va vous enlever des heures, c'est pas vrai, puisqu'il y aura un peu plus de travail. Non, non.
2: Mais Victor, vous voyez la bourse cette année?
0: Non. Ça sera fait... c'est compliqué le temps. Hein. Moi, je vais dire entre la fin de l'année et le début de l'année. Pour moi, ça montrera plus début de l'année prochaine.
2: Bah, si je fais déjà l'année, ça me ferait plaisir.
0: Je dis bien... Mais vous ne partez pas.
2: Non, mais je sais, Victor, moi je me sens bien, mais vous, parce que je vais vous dire, par exemple, s'il y aura des nouveaux, est-ce qu'ils vont me garder, s'ils voient mon potentiel? C'était ça ma question. Parce que vous voyez, j'ai l'âge, j'aimerais finir, voilà. Est-ce qu'on crée que j'ai la chance de rester là avec les nouveaux?
0: Ils vont pas. Bon, déjà, il faut que les nouveaux arrivent, d'accord? Bon, alors, ils vont, vous savez, quand il y a un changement comme ça, ils aiment garder les personnes qui ont un, comment dirais-je, une éthique. Les personnes qui disent, ben, celle-là, elle travaille bien. Et ben voilà. Et cette éthique, vous l'avez. Donc, je ne vois pas pourquoi ils vont dire, vous allez pas. Mais bien sûr, cette éthique, vous l'avez, donc ils ne vont pas vous...
2: Je vous ai posé la question parce que je vous assure, c'est celui qui gère qui m'a dit que par la suite ça va diminuer mes heures, mon contrat, j'aurai moins de travail à faire, et moi je lui ai dit qu'il y a du travail, que je ne suis pas contente. Je veux continuer comme je suis maintenant.
0: Je ne sais pas pourquoi ce monsieur il dit ça alors que ce n'est pas encore vendu. Hein, et dit diminuer. Vous savez comment que c'est quand c'est... non, ils vont vous garder. Ils vont vous garder. Hein, ils ne vont pas diminuer, ils vont vous garder.
2: Il ne va pas me, diminuer les heures. J'aurai toujours le même salaire.
0: Ah bon, je n'aurai pas de changement de salaire. Vous faites combien d'heures?
2: Je ne suis pas d'accord.
0: Non,
2: je vous assure. C'est pour ça que je vous ai posé la question. Et toi, il me l'a dit. Et il m'a même dit, moi j'ai dit que je ne suis pas d'accord, je m'investis, je me bats, voilà. Jusqu'à ce que tu n'auras pas cette vente. Mais je vous assure, vous voyez, pour la fin du mois, est-ce que vous voyez mon salaire, parce que j'avais déjà des soucis, je vous avais dit, qui va rentrer, mon salaire qui va rentrer en ordre là.
0: Vous savez, on ne se sent pas en sécurité. Attendez. On ne m'avait pas dit qu'il vous devait un mois de salaire.
2: C'est tout réglé, comme vous m'avez dit.
0: Ah.
2: Mais
0: ah ben voilà.
2: pour fin juillet, ça va être OK. J'aurai pas une diminution, il va me donner tout le salaire comme d'habitude.
0: Ben moi, on me dit que vous avez travaillé. Mais non, vous êtes anxieuse. Écoutez-moi. Vous amenez de la mauvaise énergie sur vous. Stoppez ça.
2: Mais Victor, je vous dis, il m'a même écrit. Mais écoutez, Victor, c'est pour ça que je vous pose la question. Je ne sais pas vous mentir.
0: Mais bien sûr. Moi, je vous dis que non.
2: Donc, j'aurai mon salaire fin juillet, exactement.
0: Oui. On est le 22 aujourd'hui. Hein, et jusqu'à présent, oui. Écoutez-moi, jusqu'à présent, on ne vous a pas enlevé d'horaire. Hein, vous avez toujours travaillé pareil.
2: Pareil, mais là, c'est les vacances, il est en vacances et puis il me fait des messages. C'est pour ça que je vous pose la question. J'aurai le taux qui va diminuer.
0: Non, il peut pas. Non, moi, regardez, il y a la colombe qui est ici, non. Même que je fais les tirages, il y a les vacances qui sont ici, d'accord. Mais il y a un renouveau, il y a un départ, il y a un changement avec un nouveau qui arrive. On parlera de mutation, on parlera de nouveau, de réexaminer la situation, mais on ne parle pas de... vous aurez peut-être une relation un peu plus difficile avec ce monsieur, avec ce jeune-là. Mais là-haut, la hiérarchie dira non. On ne vous enlèvera pas, non, un secrétaire qui est ici, non, on ne vous enlèvera pas votre salaire.
2: Ben, je dis, mais j'aurai un nouveau patron, alors, vous dites. Vous voyez un nouveau.
0: Oui, un nouveau investigateur, oui.
2: Ah, un nouveau, mais donc, bientôt, alors.
0: D'ici la fin de l'année, oui, ça va se faire.
2: Ah, et vous dites que moi et lui, ce ne sera pas facile la relation, vous dites.
0: Bah, je ne vois pas cette entente durable avec ce monsieur. Je ne sais pas pourquoi. Pour moi, il vous embête.
2: Oh, c'est dommage.
0: La liaison, elle est calme, vous voyez. On dit qu'elle est l'entente. Après, il faut juste parce qu'il a des soucis un peu, ce monsieur. Dans la mesure où il a des soucis, il essaye. Il essaye de... Peut-être que lui, il est aussi sur le plateau. C'est pas dit qu'il va rester, lui. Quoi qu'il en soit, il y a vraiment un changement, il y a du renouveau. Hein. Je vous ai toujours dit, qu'est-ce qui se passait chez vous, il n'y a pas de raison. Hein. Donc on voit très bien qu'il y a la chance qui arrivera et vous allez retrouver votre équilibre. Vous allez retrouver votre équilibre dans votre foyer. Ah ben oui, une secrétaire beaucoup plus jeune, et vous allez aller de l'avant, aller de l'avant, ben oui. Il y aura toujours un petit peu jusque... Tout va se mettre en place, parce que tout va se mettre en place d'une année à d'une autre. Donc on voit très bien qu'après ça ira mieux. Ne vous inquiétez pas. Ne vous inquiétez pas. Vous aurez votre salaire. Vous ne partez pas en vacances?
2: Non.
0: Vous partez pas en vacances? Pas,
2: Manon. Hein? Moi, je suis trop prise là, avec l'entreprise. Je ne peux pas, Manon. Il y a plein de... des soucis. Non. Bon, bah écoutez, Victor, si vous dites... je vais rester. Bon, j'aurai une discussion demain, logiquement. Hein. Demain, parce que moi, j'aime les choses au clair. Logiquement.
0: Oui, mais c'est très bien, parce que je vais aller sur l'état d'esprit. Attendez, la discussion de demain avec lui. Hein. Donnez-moi la première lettre de son prénom.
2: Mais téléphonique. B.
0: Je vais regarder son état d'esprit.
2: C'est quand de jeune, lui, hein, son jeune.
0: Mais oui, mais son jeune, tu dis que c'est un jeune.
2: Il change d'avis, oh là là.
0: Moi, je les appelle, ces gens-là, des jeunes coqs. Ils savent pas trop faire de leur temps et ils embêtent les autres. Donc, alors, en tant que femme, il va arrêter, mais pas pour vous. Hein. Il laisse le temps arriver. Pour vous, il dit vous êtes une belle âme, mais il va rester dans le silence. Pour vous, vous allez voir, il va mettre de l'ordre. Et puis alors, il aura des ennuis avec d'autres dames, mais pas vous. Moi, je dirais qu'il veut, quand je regarde son état d'esprit, moi, je dirais qu'il veut sauver un petit peu... un petit peu son rang, vous voyez, il faut pas que la société...
2: Je m'excuse de vous couper, il y a une coupure, j'ai rien compris ce que vous m'avez dit.

0: vous avez dit que lui va partir à la discussion téléphonique?
1: Non, pas partir. Lui, il veut tirer son épingle du jeu. Il veut trouver en face de lui une nana, une femme qui est sûre d'elle et qui va tenir sa position. Donc, quand vous allez parler avec lui, vous tenez votre position. Voilà. Tenir sa position. Bien sûr. Bien sûr qu'il comprend, même qu'il dit, mais il faut tenir votre position. Il faut lui dire non, c'est comme ça. Moi, je travaille, je fais tout pour cette entreprise. Je n'ai pas envie de débaisser mes horaires. Je vais bientôt prendre ma retraite. Moi, j'ai besoin de ça. Vous, vous êtes jeune, effectivement, vous n'avez pas le même souci. Il faut qu'il trouve, j'ai regardé son état d'esprit, il faut qu'il trouve en face de lui une femme qui sait ce qu'elle a, une femme qui a les épaules, on va dire les épaules larges et fortes, et c'est ce que vous êtes.
0: Mais Victoire, je lui ai déjà dit... Il faut répéter. Est-ce que ça sera une bonne discussion demain? Vous sentez qu'il va comprendre?
1: Bah, répéter plusieurs fois s'il le faut. Gardez votre calme. Gardez votre calme et appuyez, mais pas, ne lui posez pas de questions. Laissez-le lui parler et vous appuyez sur vos intrigues à vous en disant « J'ai besoin de ce travail. Je ne pars pas en vacances, oui, oui. Je bosse. » Voilà, à la fin du mois, c'est mon salaire, je l'ai mérité. Et ne me proposez pas autre chose, c'est non. Voilà. Et c'est ce qu'il veut entendre, je vous ai dit.
0: Lui, est-ce que lui va rester ou il va partir, donc? C'est lui, celui-là. Ce chef, ce jeune, il va rester ou il part de l'entreprise?
1: Non, pour le moment, il reste, il part pas tout de suite, c'est la personne âgée qui part. Mais lui, ce qu'il veut, c'est avoir sa place, il veut grandir. C'est pas un jeune qui a envie de partir, pas du tout.
0: C'est, oui, c'est les autres beaucoup. Qui sont plus. Moi, je lui ai dit, pour qu'il s'investisse plus aussi. C'est ça.
1: Ça, on peut rien faire. Hein. Moi, je vois juste son état d'esprit. S'il s'investit, c'est les hauts dirigeants qui vont voir un petit peu ce qui se passe.
0: Alors, Victor,
1: n'hésitez pas à lui dire demain. N'hésitez pas à lui dire.
0: Non, bah mais moi, je l'ai déjà dit que je ne suis pas contente qu'il veut me baisser. Je ne suis pas contente, je vais lui redire demain. Non, non.
1: Non, ils ne vont pas dire je ne suis pas contente, mais il faut dire tout simplement je refuse. Pas pareil. C'est pas la même chose. Dire à un chef, je suis pas contente, je suis pas contente, non, c'est pas votre position. C'est le conseil que j'ai à vous donner par rapport à ce que lui va entendre, c'est je refuse. Là, je bosse, j'ai pas pris de vacances parce que je travaille des horaires ici, etc. Il faut vous vendre et dire je refuse, je garde mon poste et je ne peux pas me permettre de ne plus avoir cet argent pour vivre.
0: Merci, Victoire. Merci.
1: En Suisse, donc, c'est pas la même chose qu'en France. Hein. Mais oui, vous continuez.
0: Non,
1: en France, non. Ils n'ont pas le droit de faire ça.
0: Mais c'est pas
1: parce
0: évident.
1: Que c'est en France.
0: Et puis, bah, oui. Victoire, si je peux, un petit peu pour le sentimental.
1: T'as toujours rien, hein. Je sais pas.
0: Non. On m'avait dit, il y a toujours rien.
1: C'est pas encore. Non, c'est pas encore. Une amitié qui va peut-être se présenter, mais je sais que vous cherchez le grand sentiment, je sais que vous cherchez l'amour de votre vie, mais l'amour de votre vie n'est pas encore là. Il y aura effectivement une rencontre, mais amicale. Il y aura un plus si, est-ce qu'on peut dire ça? C'est affinité, mais comme vous êtes quand même très, très réservé, vous n'êtes pas ce genre-là. Vous n'êtes pas ce genre, il y a un plus, il y a affinité, ça ce n'est pas vous, je vois très bien que vous cherchez le sérieux. Vous avez une situation non, qui est un petit peu, on dit, accidentée, l'homme de votre vie n'est pas encore là. Enfin, je ne veux pas dire l'homme de votre vie, l'homme avec...
0: Non, mais Victoire, je comprends que ce n'est pas évident, mais pour que j'aie un feeling, faire un bout de chemin, ça serait pour quand alors?
1: Alors, Je dirais avant le printemps, dans les mois à venir, là maintenant, on me dit bien qu'il y a une rencontre. Il y a une rencontre qui va se préparer et qui d'ailleurs devrait déjà être là. Mais elle ne s'est pas ouverte, elle ne s'est pas produite. Donc de cette rencontre, c'est une amitié, je vous ai dit, mais je pense que vous n'avez pas écouté. C'est une amitié plus qui pourrait aller avec plus et affinité. Est-ce que vous comprenez quand je dis amitié et plus
0: tout
1: affinité?
0: Tout à fait, parce qu'il y a des coupures, Victoire. Merci beaucoup, j'ai tout compris.
1: Ben, je vous comprends.
0: Coupures.
1: Oh, décidément. Il n'y a pourtant pas d'orage.
0: Victoire de tout. Merci de tout. Et puis je vous appellerai à l'arrière. Merci, bonne soirée. Merci de tout, Victoire.
1: À bientôt. Moi aussi. Bonne soirée.
0: Merci.
1: Je reviens. Peut-être la technologie aujourd'hui, c'est orageux. Enfin, pas chez nous. Mais il n'y en a pas pour longtemps, donc ça peut créer des petits soucis. Donc, vous devez réfléchir, je vais reprendre les heures miroirs. Hein. Vous devez réfléchir et comprendre ce que votre subconscient essaie de vous dire avec ce message ou cette question. Car elle peut vous indiquer une direction importante pour votre vie ou simplement une confirmation sur votre chemin de vie. Excusez-moi. J'ai un petit peu la gorge sèche, pardon. Alors, je vais redire ça parce que c'est important. Vous devez réfléchir et comprendre ce que votre subconscient essaie de vous dire avec ce message ou cette question. Car il peut vous indiquer une direction importante pour votre vie ou simplement une confirmation sur votre chemin de vie. C'est de la voyance, hein? Confirmation sur votre chemin de vie, la direction que vous devez prendre ou une confirmation de votre chemin de vie, de ce que vous avez déjà fait. À tout de suite, nous avons une page de publicité.

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Ça va sourire un petit peu. Hein. La jeune fille qui vous appelle quand vous avez gagné un concours, elle est adorable. Donc, de temps en temps, on parle et puis on se fait des petits sourires, ce qui est tout à fait normal. Mais c'est une personne, je vous assure, très, très adorable. Donc, j'en étais où? Chaque nombre vous donnera les significations en reproduisant la séquence de chiffres chaque fois que vous regarderez l'horloge. Bon, alors je vais aller un peu plus vite, parce que sinon je vais vous lire tout le livre, ça ne va pas le faire. Hein. Bon, la signification des heures miroirs sur l'horloge. Apercevoir une heure miroir peut être interprété comme un avertissement de l'univers. Une forme de communication est considérée comme un acte de synchronicité. Alors, qu'est-ce que c'est les synchronicités? C'est essentiel, ce sont des coïncidences planifiées qui se reproduisent dans un but précis. Alors, il est très courant dans ce cas de voir la même heure sur l'horloge tous les jours. Les mêmes chiffres répétés sur le relevé de carte de crédit. Le numéro de téléphone que quelqu'un ou la plaque d'immatriculation d'une voiture garée devant chez vous. La numérologie comprend également les nombres angéliques, qui sont des séquences numériques. Tiens, ça me fait penser. La numérologie, je vais noter parce que la prochaine fois, je vais vous parler des... comme on dit en numérologie, les nombres angéliques. Ça, c'est quelque chose de très, très important sur votre chemin de vie. Et c'est vrai qu'on n'en avait jamais parlé, mais en numérologie, les nombres angéliques, c'est très intéressant. Mais ce soir, on va parler de ça. On ne peut pas tout mélanger, sinon vous n'y comprenez pas, il m'en voudrait. Bon, alors, le chiffre 9. Mais ça, c'est les miroirs dans la numérologie. Donc, je vous ai dit, hein, vous les additionnez, et on va commencer par ce que le chiffre 9 est le nombre de fermetures proches. La fermeture du cycle, si vous l'apercevez souvent, cela vaut la peine de l'examiner. Alors, n'oubliez pas les chiffres miroirs ou si vous avez tout le temps les chiffres. Si vous avez, je souris parce qu'il y a un petit signe, si vous avez tout le temps les mêmes chiffres et que chaque fois que vous les additionnez, ça fait un 9. À quoi dois-je mettre une fin? Qu'est-ce que j'ai laissé inachevé et qui doit être clos? Posez-vous la question. Quels problèmes ne sont pas résolus et que j'ai reporté par moi un certain temps? Bon. J'arrive à la fin d'un cycle, comment préparer l'arrivée du suivant et les changements qui vont avec. Posez-vous toutes ces questions si vous avez souvent le 9. Suis-je trop attaché aux possessions matérielles? Si votre réponse est oui, analysez cela dans votre vie. Commencez par vous débarrasser des objets que vous n'utilisez plus. Suis-je trop attaché aux situations ou aux personnes? Comment puis-je travailler sur mon détachement? Eh bien, je peux vous assurer que si vous faites ça et que vous analysez un peu ce que vous êtes en train de vivre, vous pouvez éclaircir votre chemin de vie, éclaircir vos questions et vous aurez vos réponses. Évidemment, nous sommes là en tant que voyants pour vous aider. On voit l'invisible que vous ne voyez pas. On a les ressentis. Mais à un moment donné, le voyant, il peut aussi ne pas. Il faut qu'il fasse attention à lui, le voyant. S'il a des difficultés, s'il a des soucis, si un voyant dit « maintenant, assez », eh bien, la communication ne peut ne pas se faire. Donc, avec ça, ces analyses, c'est vous devenez le voyant de votre propre vie. D'accord? Si maintenant, le chiffre 8... Et pour beaucoup de gens, le numéro parfait. Oh, pas pour moi. Si vous apercevez souvent les heures comme 8, 0, 8, ou que la somme des chiffres que vos heures donnent 8, cela peut

signifier. Très souvent, c'est la réussite. Hein. Il n'est pas parfait, mais comme on dit, ça pète ou ça gratte dans l'argent. Alors le 8, ben, j'ai essayé de me démarquer et d'être respecté pour qui je suis, le pouvoir. Suis-je autoritaire ou suis-je trop passif envers quelque chose ou quelqu'un? On vous met en garde d'être un peu plus cool. Ai-je bien géré mes finances? Point d'interrogation. Le chiffre 8 indique également la nécessité d'améliorer votre relation avec les personnes qui ont autorité sur vous, comme un patron, la police, etc. Donc vous voyez que le 8, c'est pas si parfait que ça. Il y a eu la canicule, les champs ils sont pleins de poussière, les blés, la poussière, donc je suis obligée de boire. N'inquiétez pas, c'est de l'eau ou du thé froid. On continue. Vous avez le temps de tout, parce que ce que je vous dis est quand même très intéressant. Marquez bien les chiffres en numérologie, les heures miroirs. Parce qu'on m'a dit, oh, je vois toujours 11, 11, 22. Non, il faut les additionner. Le chiffre 7, c'est le numéro préféré de beaucoup de gens. Vous a-t-elle suivi aux heures égales sur votre âge? Alors voyez-vous ce que ça peut refléter dans votre vie. Ai-je été trop défensif dans mes relations personnelles? Suis-je seule et finis-je par me donner trop inconsidérablement et intensément à mes relations personnelles? Le 7 est souvent significatif de solitude, d'isolement. Ai-je trop peur de l'infidélité? Ou ai-je été infidèle avec un petit ami ou un ami? Je me sens mal à ce sujet. Fais attention au chiffre 7. Ai-je essayé de me spécialiser, d'avoir plus de connaissances? Pardon. Les deux cultures. Ai-je suivi mes intuitions ou ai-je ignoré? C'est vrai que le 7, c'est intuition, c'est solitude, c'est l'intérieur de vous, de vous-même, mais c'est aussi, comme on dit, le chiffre des casinos, hein, c'est ça. Est-ce que vous avez gagné en faisant 7, 7, 7, 7, 7, 7. Ben pas moi, peut-être vous, hein, on ne sait jamais. Je continue par le chiffre 6. Le 6 est un chiffre plein de questionnements. Avez-vous beaucoup vu 6-0-6. Ou est-ce que la somme de ces chiffres répétés à des moments égaux donne 6? Voyez ce que cela signifie. Suis-je une personne très nécessiteuse? Suis-je toujours à la recherche et exigeante de l'affection et des soins des personnes proches de moi? Je dis encore une fois, c'est en vous posant toutes ces questions que vous allez comprendre qui vous êtes et le chemin qui est devant vous. Ai-je essayé de résoudre des conflits, des désaccords avec les membres de ma famille? Parce que le 6, c'est beaucoup le chiffre de la famille. Que puis-je faire pour développer mon sens esthétique, artistique ou musical? Le 6, c'est aussi, comme vous dites, l'artistique, le musical, le sens, les créations. Plutôt dans les créations, c'est le 3. Vous verrez, là, je me suis trompée. Dois-je améliorer mes relations avec des groupes ou les personnes autour de moi? Ai-je exprimé mon idéal romantique? Et ça tourne quand même toujours au romantisme, famille, romantisme. Alors, le chiffre 5. Alors, celui-là, il bouge. Si le 5 est apparu fréquemment comme 5, 5, 5, ou dans l'ensemble des chiffres, il est important que vous prêtez attention aux questions suivantes. Alors regardez, 5, 5, 5. Si vous l'additionnez, 5, 10, 15. Ça fait 6. Moi, je dirais changement dans votre vie de famille. Alors, mais on va rester sur le 5, d'accord? Comment est mon rapport au sexe et au plaisir? Suis-je allé trop loin ou me suis-je retenu sur ce sujet? Ai-je besoin de changer ma routine? Partir en voyage, suivre un cours, une nouvelle activité
ou d'autres activités qui me font voir la semaine différente. Suis-je bien concentré aux études ou au travail? Le 5, c'est quelque chose qui bouge. Attendez, suis-je bien concentré? Ça va vous faire réfléchir en disant non, je ne suis pas assez concentré. Est-ce que je sais comment établir des priorités à ce stade de ma vie? Ou est-ce que je me perds dans les options et que, ça ne me concerne pas? Donc le chiffre 5, c'est quelqu'un qui n'a pas les pieds sur terre également. Donc on vous met en garde de vous centrer. Le chiffre 4 est souvent figuré sur votre cadran de la montre. Voir les questions et réflexions qu'il propose. Comment est-ce que je gère mon temps? Ai-je réussi à organiser mon temps et à atteindre les objectifs que je me suis fixés? Ai-je persévéré dans la réalisation de mes objectifs? Est-ce que je prends soin de mon corps et de mon esprit? Est-ce que je gère mes activités professionnelles et mes obligations familiales de manière responsable et sérieuse? Le cas, c'est vraiment le sérieux, c'est le travail, c'est la responsabilité. Donc, quand vous l'aurez très souvent, faites attention à ça. Ai-je été un bon employeur, travailleur? Quelle a été la performance de mon travail d'équipe? Donc, tout ça, ces chiffres-là, c'est des mises en garde. Comme je disais bien, à vous d'analyser, d'additionner et vous verrez. Ça va aller tout seul après. Vous allez repenser à votre journée, vous allez repenser à ce qui s'est passé à 15 jours, vous allez repenser à ce que vous avez fait. Maintenant, le chiffre 3. Alors, lui, il concerne le plaisir et la communication. Numéro 3, vous suit-il? Est-ce qu'en 3, 33, ou même dans le nombre de chiffres, voyez-vous que cela signifie? Voir souvent le 3, 3, 3. Comment ai-je communiqué avec les gens? Ai-je généré des malentendus? Me suis-je permis de profiter du moment de loisir ou est-ce que je me suis autorisé à me détendre pendant mon temps libre? Que dois-je faire pour éprouver plus de plaisir dans ma vie? Est-ce que je fais plus? Et qu'est-ce qui me fait plaisir exactement? Ai-je essayé de faire des choses qui me procurent du plaisir? Donc le 3, c'est souvent le plaisir, c'est la communication, c'est des choses qu'il faut générer sur des malentendus. Je voulais faire une parenthèse. Beaucoup de personnes me disent le chiffre 13, c'est mon porte-bonheur, c'est tout le temps le 13. Vous allez quelque part, c'est le 13. Mais action au 13. Ce n'est pas le chiffre 13 que vous voyez, c'est le 4. Le 4, c'est figé. C'est prendre soin de vous, c'est gérer vos activités et vos obligations familiales de manière responsable et sérieuse. C'est également atteindre les objectifs que vous êtes fixés. C'est pour ça que c'est intéressant quand même hein, à connaître. Si vous faites maintenant le 15, ah, je vois tout le temps le chiffre 15. Non, le 15, c'est le 6, la famille, les obligations. Le mariage et rencontre, c'est le 3. Donc, je pense que vous avez compris hein, ce que je suis en train de vous communiquer. Donc, nous en arrivons au chiffre 2. Les questions, lorsque le chiffre 2 apparaît, sont liées aux émotions. Au cas où le chiffre 2 vous poursuivrait, soit dans le 22-22, soit dans l'ensemble d'une combinaison numérique. Ça ne vaut pas la peine. Cela vaut la peine de se demander si. Là, si vous voyez souvent le 20, le 02, le 11, ça fait aussi un 2. Donc, attention. Le 2, ai-je apprécié mes sentiments et mes émotions ou ai-je essayé de les cacher? Valorisez-vous vos sentiments, êtes-vous ou voulez-vous éviter les conflits? Avez-vous besoin d'améliorer votre relation avec une femme proche de vous? Ma sœur, ma mère, ma tante, ma nièce. Hein, les relations avec une femme dans votre entourage.
Ai-je changé d'avis?

0: Le chiffre 1 apparaît en séquence ou en somme. Vous devez vous demander si vous avez besoin de plus de courage, comment vous pouvez démarrer un nouveau projet et ce que vous avez besoin pour être plus indépendant. Si le chiffre 1 est récurrent sur votre montre, comme à 11 par exemple, cela vaut la peine de se demander. Le 1, c'est un départ. Mais si vous faites 11, 11, 11, ça fait encore une fois 4. Départ, reconstruction. Si vous analysez tout ça, c'est très intéressant et ça peut changer votre vie. D'accord? Comment puis-je avoir plus de courage et moins de peur pour prendre des décisions importantes pour ma vie en ce moment? Comment puis-je faire ressortir ma créativité pour avoir plus d'indépendance et d'autonomie? De quoi ai-je besoin pour améliorer ma confiance en moi et mon estime de moi, de soi? L'univers me demande cette amélioration. Un renouveau, il faut avancer. Donc l'univers va me faire comprendre. Le numéro 1 peut indiquer la nécessité d'améliorer votre relation avec un homme. Quelle est votre relation avec les hommes proches de vous, mari, enfant, père, patron, etc., etc. Donc le 1 est un chiffre qui représente vraiment le masculin. Si vous avez pris des notes, vous avez mis ça dans votre calepin, croyez-moi que tous les jours et tous les jours, ça peut améliorer votre quotidien. Évidemment, on va finir par le chiffre 0. 0. Est-ce que c'est un chiffre? Ben oui, peut-être. 0, 0, minuit, minuit, on est bien d'accord. Mais là, il faut que je vous les explique comme il faut. Comme son nom l'indique déjà, est le début de quelque chose qui démontre des débuts. Quand le corps se prépare à avoir une idée créative, quand il va prendre une décision importante, démarrer un nouveau projet, une nouvelle étape de la vie. Cela a un grand potentiel et pourrait signifier que vous êtes sur le point d'avoir une idée créative ou de prendre une décision très importante. Si vous voyez fréquemment les heures 0000, cela vaut la peine de vous demander qu'est-ce que je crée à nouveau? Suis-je conscient de mes dons et de mon potentiel? Est-ce que je les développe? Ai-je de bonnes pensées pour commencer les nouvelles étapes de ma vie? Suis-je prête pour ce nouveau départ, ce changement? Ai-je réfléchi à tout ce que je veux et au changement que je dois apporter pour ce nouveau départ à venir? Donc pour moi, zéro, c'est vraiment, on efface tout et on s'en va. Et très souvent, c'est les gens qui s'en foutent et qui partent. Eh oui, nous avons un appel téléphonique. Et je dis bonsoir. Bonsoir, chère madame.
1: Bonsoir, Victor. Bonsoir Victor, vous allez bien? Alors,
0: et vous-même?
1: Ça va.
0: Dites-moi.
1: Gentil.
0: Bon. Alors, votre question, quelle est-elle? Je vous écoute.
1: Alors, je veux donner un nom d'une personne, mais c'est plutôt côté professionnel.
0: Allez-y, je vous écoute.
1: Alors, donc, j'ai entamé une procédure contre le travail et je commence à avoir vraiment des soucis plus graves avec cette personne.
0: Donc, expliquez-moi ça. J'ai un prénom, j'ai une date de naissance. Le souci, effectivement, il est financier également. Donc, qui est cette personne? Je vais tout de suite voir son état d'esprit. Qui est cette personne?
1: Cette personne, c'était mon chef.
0: Autour de moi. C'était?
1: Il y en a.
0: Il vous a licencié?
1: Oui. Oui.
0: Ça fait combien de temps qu'il vous a licencié?
1: Ça fait 6 mois.
0: Et vous êtes en procédure avec lui?
1: Oui, j'ai entamé la procédure contre l'entreprise. Lui, c'était mon chef.
0: Bon, moi, ce que je reçois, je vais aller voir.

0: sur l'état d'esprit. Moi, ce que je reçois, c'est que lui, c'était votre chef, mais il ne porte pas le nom de l'entreprise sur lui.
1: Non.
0: Lui peut être accusé, et oui, il faut faire attention à ça. Moi, je reçois que lui peut être uniquement accusé de harcèlement. Est-ce que c'est le cas?
1: Oui.
0: Donc attention, parce que c'est votre chef, c'est lui qui a signé les papiers du licenciement?
1: Aussi, oui. Non, c'est pas lui, c'est les supérieurs.
0: Oui, mais lui, il a joué là-dessus. C'est lui qui a poussé.
1: Oui, oui.
0: C'est pas le supérieur.
1: Oui, oui.
0: Ah, ouais,
1: oui,
0: ouais. Oui. Donc tous les deux, oui, c'est le supérieur. Donc on voit très bien que à armes légales égales tous les deux, ils se soutiennent. Puisque ce monsieur est allé, voilà, puisque ce monsieur est allé le voir, et comme c'était le chef, il vous a harcelé, hein. Mais votre question maintenant, savoir si vous allez avoir un gain de cause.
1: Voilà, oui.
0: Dites-moi stop quand vous avez fini de penser à lui.
1: Stop.
0: On voit l'agressivité. C'est pas terminé, hein?
1: Non, non.
0: La justice, elle est là. Agressivité, justice. Mais il va falloir, le conseil qu'on vous donne, c'est qu'il va falloir vraiment, parce que la situation est intrigante. Il a un rapport, d'après ce qu'on me dit, il a un rapport contre vous. Est-ce que vous savez ce que ça peut être? Moi, je vais regarder. Il a un compte rendu, un rapport contre vous. Et lui, qu'est-ce qu'il dit? Faute professionnelle. Il a un rapport contre vous. Je ne sais pas si vous le savez, mais il a un rapport contre vous.
1: Non.
0: Ben, alors, bon, c'est ce qu'on me dit. Le motif du licenciement, on verra beaucoup plus clair. Quel est le motif du licenciement?
1: Alors, ils ont utilisé le motif comme mon poste, il ne sera plus salarié.
0: Comme quoi votre poste...
1: Mon poste, il ne va plus être salarié à partir de maintenant.
0: Ben, parce qu'on vous a enlevé votre poste, non, c'est là-dessus qu'il va se jouer. Hein. Attention, parce que je dis bien, il a un dossier sur vous, qu'il fallait qu'il change, qu'il fallait que vous n'étiez plus... Moi, ce que je vois, c'est que vous n'étiez plus à la hauteur et qu'il fallait arrêter ce poste-là, qui ne servait à rien. Mais, l'indemnité... Moi, on me dit que je vais regarder hein, quand même. Vous toucherez quand même une indemnité, mais pas à la hauteur que vous espérez. Mince. Pas à la hauteur que vous espérez. Parce que vous avez été licencié, vous n'avez encore rien touché?
1: Non.
0: Ouais, ouais. Rendez compte. Ouais. Donc, l'argent que je vois arriver, c'est sûr. Ça fait 6 mois que vous n'avez rien eu là.
1: C'est-à-dire, je continue à avoir mon salaire, mais c'est tout.
0: Et combien de temps ils pensent vous donner ce salaire? Parce que tôt ou tard, ça va
1: donc s'arrêter. Donc, je sois en arrêt maladie. Parce que là, je suis en arrêt maladie depuis le jour que j'ai été licenciée.
0: Mais vous avez bien fait, vous avez bien fait. Hein. Vous avez déclaré quoi, un burn-out?
1: Oui.
0: Donc vous pouvez rester 2 ans en arrêt de maladie en burn-out, hein, c'est ce que je reçois, et vous n'aurez pas, dans la mesure où vous avez votre salaire, moi je dirais que ça compense, ça passera dans une commission, je ne vois pas un tribunal, je vois une commission, mais vous n'aurez pas, parce que tout ça, ça sera calculé, c'est des gros malins, hein. Vous êtes quand même en face d'un chef et d'un patron, c'est des gros, gros malins. Donc ça sera calculé et vous n'aurez pas, on va dire, même si vous, vous avez demandé une somme, désolé de vous dire, mais vous ne l'aurez pas. Vous aurez une, comment je vais dire ça, vous aurez une compensation, mais pas ce que vous avez en tête. On va vérifier. Hein. Okay. Vous me donnez 5 chiffres à partir de 1 jusqu'à 22. Je suis désolée, mais j'aurais bien voulu vous dire oui, une grosse somme va tomber, mais non. Eh oui. 5 chiffres à partir d'un jusqu'au 22. Oui.
1: Le 7. Le 12. Et le 14.
0: Et la dernière?
1: Le 22.
0: Bon, alors, on voit très bien, vous avez le soleil. Alors, oui, vous aurez, effectivement, quand vous allez avoir, mais c'est pas maintenant, quand il y aura la coupure de votre indemnité, hein, on voit très bien qu'il y aura un recalcul que vous allez demander pour pouvoir, parce que vous êtes encore, oui, vous n'êtes pas encore à la retraite.
1: Hein. Non, pas encore.
0: Et vous, vous demandez une indemnisation jusqu'à votre retraite? Et ça, vous ne l'aurez pas. Vous aurez un... c'est comme... Je ne sais pas comment on appelle ça. Un pilier, c'est ça?
1: Oui.
0: Quoi qu'il en soit, moi, je ne vous vois pas dans... Financièrement, et même les cartes le disent, que vous ne serez pas dans le besoin. Mais cette entreprise ne vous versera pas ce que vous, vous souhaiterez. N'aurait pas la grosse somme que vous souhaiterez. Parce que vous leur demandez quoi à ces gens-là, à ce monsieur? Un licenciement
1: c'est
0: abusif?
1: C'est plutôt, voilà, c'est plutôt moral. Parce que bon, il y en a des choses que je ne peux pas parler, mais qui ont été mais très graves.
0: Ben, c'est pour
1: donc,
0: ça que dès le départ...
1: C'est pour ça qu'ils essayent de me... Voilà. C'est pour ça que j'ai été licenciée d'abord, parce qu'ils essayent de m'effacer complètement. Si j'ouvre ma bouche, ça va jaser beaucoup. Ça va faire beaucoup de mal, il perdra sa place. Et voilà. C'est pour ça qu'on essaye de m'éliminer pour que je ne parle pas.
0: Ben alors, c'est bien ce que j'ai ressenti pour vous. Ils ont un dossier sur vous. Pas un dossier d'enquête, pas quelque chose de mauvais, mais il y a un dossier sur vous, il y a des documents. Donc, c'est fort possible par rapport à ce que vous, vous pourriez dire. Parce que votre voilà. Chef, on parlera d'harcèlement. Donc, c'est bien ce que j'ai vu. Donc, vous n'aurez pas... la somme que vous désirez, mais il y aura une rentrée d'argent puisqu'on me dit que vous ne serez pas dans le, vous ne serez pas dans le, comment dirais-je, dans le besoin. Donc moi, ce que je vous conseille de faire, c'est d'aller voir votre patron. Il faut vous défendre. Si vous vous défendez, il y aura une reconstruction, mais en attendant, ça va traîner. Mais à la rentrée, septembre-octobre, moi, je vois que la situation, elle va évoluer, elle va être réexaminée. Et si vous avez dans votre dossier, c'est aller voir votre patron et dire, ben voilà, il y a ça. Vous voyez, la situation va être réexaminée. Le monsieur, votre patron, il est âgé?
1: Non.
0: On voit quand même la lenteur dans votre dossier. Relation très difficile, mais on me parle quand même d'un homme un peu plus âgé. Pas un vieux monsieur, mais un peu plus âgé. Peut-être un tout petit peu plus âgé que vous, je ne sais pas pourquoi. Voilà. Mais c'est seulement à ce tarif-là que vous reprendrez confiance pour vous. Et quoi qu'il en soit, vous ne serez pas dans le besoin. Vous aurez d'une manière ou d'une autre un reversement. Donc, dans l'ensemble, ça devrait s'arranger pour vous. Je vois du positif. Dans l'ensemble.
1: D'accord.
0: Maintenant, si vous voulez aller convoyer, plus n'hésitez pas à me contacter en privé. Et avec le nom de D'accord. l'entreprise, on peut aller beaucoup, beaucoup plus loin. D'accord? Mais je vous tiens les pouces, D'accord. ça va aller. ça va quand même aller okay. mieux pour vous. Okay. Bon courage.
1: D'accord.
0: Et merci d'avoir fait le concours. Hein. Merci.
1: Merci infiniment.
0: À bientôt.
1: Merci, je vous souhaite une bonne soirée.
0: À bientôt.
1: Merci.
0: Merci vous aussi, au revoir. Alors, j'espère, il nous reste encore un tout petit peu de temps. Hein, vous avez pris tous ces numéros. Hein, la prochaine fois, je reviendrai. On regardera la signification des heures inversées. Parce que je vais mettre une petite agrafe. Attendez, voir, non, agrafe. Parce que quand je m'arrête à quelque part, si je ne prends pas d'agrafe, j'avais une boîte, elle est là, ben, si vous savez, devant moi. Si je ne fais pas d'agrafe, quand je vais revenir à la... Et comme c'est quand même des choses qui, je pense, vous intéressent, j'espère. Ce soir, je n'ai pas de compte à vous raconter, comme lundi. Ça vous a plu, je sais, puisque j'ai eu des retours. On regardera la signification des heures inversées. Alors, la définition d'une heure miroir est une heure avec des chiffres doubles, composés de chiffres qui correspondent à ceux des minutes. Exemple 12-12, hein, on est bien d'accord. À l'inverse de cela, une heure inversée, c'est 12-21. Et c'est à ce moment-là que ça attire également, je vais enlever le papier pour que je puisse vous dire, l'heure inversée est fondamentalement différente de l'heure miroir. Mais il arrive également, elle attire également votre attention sur l'existence d'un message que vous devez recevoir à travers les chiffres. Les heures inversées sont faciles à connaître. Par exemple, vous pouvez tomber sur 2h20, 4h40 ou 13h31. À noter qu'il y a 13 heures en tout. Encore le chiffre 13. Chacune d'elles a sa propre signification, ainsi qu'un message à découvrir. Mais les messages ne sont pas les mêmes. Premièrement, ils peuvent indiquer l'attachement d'une personne à vous, en vous. C'est peut-être une passion ou une réelle envie de voir quelqu'un à vos côtés. D'autre part, les heures inversées veulent aussi vous affirmer, vous avertir d'une trahison à venir. En résumé, les heures sont symboles d'une forte attention d'une personne envers vous. Il faut donc savoir déchiffrer ces heures si vous les croisez souvent en regardant votre montre. Contrairement aux heures miroirs, les heures inversées ne nécessitent pas, du moins au début, une analyse numérologique. Pas besoin. Nous baserons plutôt sur leur signification à proprement parler. En effet, chacune d'entre nous reviendra sur leur signification précise dans une autre soirée. Hein? Parce que c'est, je veux que vous compreniez bien, je laisse mon crayon. J'ai mis un trombone, petit trombone, de manière à ce, parce que c'est intéressant, hein, les petits trombones. Donc même moi, c'est bon de reprendre un peu cette signification. Et j'ai repris un peu les heures miroirs, parce que bon, effectivement, ça ne fait pas partie. Si vous voulez, en voyant, qu'est-ce qu'il fait? Il s'intéresse à beaucoup de choses. Il s'intéresse à l'invisible, il s'intéresse aux étoiles, il s'intéresse à l'astrologie. On a, un panier d'ésotérisme, parce que ça nous plaît. Et c'est pour ça que, eh bien, on va aller un peu plus loin. Donc, la dernière fois, j'avais fini la soirée en vous donnant des mots de tendresse, une pensée tendresse par jour. J'ai oublié trop souvent d'arrêter le temps, vorace, pour prolonger la source de tes baisers jusqu'à l'horizon d'un océan. Ça, c'est des phrases de tendresse que vous pouvez marquer, pour dire à votre enfant, à votre chéri, à votre mari, personne que vous aimez. Communiquez pour rester ouvert au possible de l'autre et demeurez en attente sur ses mystères. J'ai mis longtemps à découvrir une caresse née bien avant la rencontre.

mais ne peut vivre et s'épanouir que dans l'échange émerveillé et unique. La vie s'exprime sans mots, mais elle fait exister ce qu'elle dit. Et c'est bien vrai. Ça, c'est vrai. La vie s'exprime sans mots, mais elle fait exister ce qu'elle dit. Bien ou mal. Je vais regarder si je trouve des jolies jolies. Je me sais vivante quand ma vie est devenue le plus beau cadeau de mon existence. Eh oui. Avant le corps en désirance, j'ai traversé toutes mes vies pour atteindre de toi à jamais la seule immense. Il faut être très amoureux là. Ta tendresse, une île émerveillée, sertie dans l'océan de mes regards. Waouh! Au bourgeon auréolé du rêve, je sais la durée de la nuit, un instant infini. Hein, je le répète, tu les mots. Au bourgeon auréolé du rêve, je sais la durée de la nuit, un instant d'infini. Celui-là, il me plaît bien aussi. Quand votre présence est légère et vivifiante, comme une odeur de sous-bois, un matin d'avril, vous êtes bien sur le chemin du meilleur de vous-même. Ça, c'est pour vous-même. C'est moi-même, parfois, que je répare en te donnant ce qui m'a manqué et que je voudrais t'en recevoir. Ça peut être le respect, ça peut être les pensées, ça peut être recevoir la franchise, plein de choses comme ça. Rien ne nous prépare à l'imprévisible, mais laissons-nous trop souvent se perdre dans l'impossible. Alors, il faut avoir des oreilles pour voir ce que les yeux entendent. Et rien ne peut leur remplacer l'écoute d'une main. Ah oui, une main qui vient vers vous. À toi aussi, découvrir le bonheur de donner, avec toi encore, laisser chanter l'imprévisible. Alors ça, c'était des mots, comment on appelle ça? Des mots, bonjour tendresse, des mots de tendresse. Mais vous savez très bien qu'avant de dormir, j'ai pris l'habitude de vous lire les voix de l'âme. Moi, j'aime ça. Ça vous endort. Ça vous touche à votre âme. Et c'est tellement, tellement joli. Les voyages sont des occasions de se perdre pour mieux se trouver. Permettez-vous d'explorer de nombreux territoires, que ce soit sur une carte ou dans votre âme. Et laissez-les voyager. Et laissez les voyages te révéler la vérité profonde que tu es. Les voyages te rappellent que la vraie richesse réside dans les expériences vécues et les souvenirs créés. Il y a une dame qui me disait toujours, un petit monsieur qui m'a dit, moi d'abord, je veux vivre, mais en ayant des souvenirs. Je veux vieillir, mais en ayant des souvenirs. Collecte des moments d'émotion et des récits qui resteront gravés dans ton cœur et te nourriront tout au long de ton voyage de la vie. Et c'est bien des vérités. Ah, cette âme quand tu nous parles. Les voyages t'offrent la chance de tisser les liens avec les âmes sœurs du monde entier. Ouvre ton cœur aux rencontres fortuites, aux amitiés éphémères et aux connexions profondes qui transcendent les frontières. Là, on est dans les voyages, donc on va arrêter les voyages, parce que les voyages, c'est vrai que quand on voyage, on a beaucoup de choses. Mais moi, je dirais pour tout, la confiance en soi s'épanouit dans l'action. Ose sortir de ta zone de confort, affronte tes peurs et fais des pas courageux vers tes rêves. Chaque action que tu prends renforce ta confiance et te rapproche de tes aspirations. La clé de la transformation réside dans la prise de conscience de ta propre divinité intérieure. Ouvre les portes de ta conscience, libère-toi des limitations.

et en masse ta véritable grandeur. La vie est un tissu complexe de destinées entrelacées. Accepte les défis et se présente à toi, car ce sont des occasions de croissance et de réalisation personnelle. Il nous reste une petite minute. C'est vrai que ma voix commence à devenir de plus en plus basse. Il faut que je reboive de nouveau une petite gorgée d'eau. Et je vous dis surtout, surtout, contactez-nous, tous les consultants, du lundi au dimanche sur Parlez-moi d'avenir, tvm3.fr. Et je vous souhaite surtout de vos rêves que la... que ce soir ça vous a plu, qu'on était bien. Et surtout, vos rêves, bonne nuit et à bientôt, à demain.

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1: Bélier, la vie de couple s'organise autour des questions familiales ou domestiques. Comme vous adorez vous occuper des autres, cela convient très bien. Taureau, pas question de rêver en solitaire.

0: terre sur votre canapé, au programme des virées sportives, ludiques, avec vos amis, vous font le plus grand bien. Gémeaux. Côté travail, Mars en Gémeaux vous fait passer à la vitesse supérieure. Même face à des interlocuteurs inflexibles, vous ne vous laissez pas démonter. Cancer. Avec le Soleil et Mercure en Vierge, vous saurez éviter délicatement les grains de sable et les bâtons dans les roues mis en travers de vos projets. Lion. Vous restez discrètement à l'écoute d'opportunités ou de privilèges dont vous pourriez bénéficier. Vierge, si vous pensez qu'un changement de domicile peut vous permettre de vous y retrouver financièrement, n'hésitez pas à déménager. Balance, quelques questionnements sèment le doute dans votre esprit, choisissez des projets précis et clairs avant de vous lancer. Scorpion. Le Soleil en Vierge active le remboursement de dettes où certains d'entre vous font appel à la justice pour augmenter une rente ou une pension alimentaire. Sagittaire. Mars en Gémeaux vous entraîne dans un tourbillon frénétique de sollicitations et vous voilà obligé de tenir un agenda de ministre pour tout honorer. Capricorne, des sympathies et des appuis utiles venant de personnes de nationalité étrangère ouvrent de nouveaux horizons sur votre évolution professionnelle. Verseau, Mars en Gémeaux vous permet d'ouvrir un dialogue sur un sujet qui fait polémique parmi vos relations et vos amis. Poisson. Avec la lune en scorpion, vous n'êtes pas là pour faire de la figuration. Vous jouez un rôle essentiel dans les décisions de votre entreprise et votre parole est entendue.
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La première chose que je me dis, c'est plus jamais. 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